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1: Bonjour, c'est Arnold Turbus sur Demoiselle. Je vous présente mon nouveau titre en featuring avec Étienne Dao. Voici Laurie Sky sur la radio d'ici.

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1: Bonjour, Emmanuel Macron alerte sur la menace russe. Lors de son interview télévisée hier soir, le chef de l'État a estimé possible une attaque sur le sol français. Concernant la flambée des carburants, le président privilégie l'action diplomatique à une baisse des taxes. Enfin, le chef de l'État a reconnu qu'il est normal qu'il y ait de la colère dans le pays. 4 jours de visite historique pour le pape Léon XIV qui entame aujourd'hui son déplacement en France. Après un entretien à l'Élysée, le souverain pontife va présider ce soir une veillée au Stade de France. Demain, 600 000 fidèles sont attendus pour une messe géante place de la Concorde. Dimanche à Lourdes, il va rencontrer 7 victimes de violences sexuelles dans l'église. Un voyage qui s'achèvera lundi à Metz sur le thème de la paix. Retour sur les incendies de l'été avec l'Office national des forêts qui a publié ses chiffres. Près de 98 000 hectares ont été brûlés cette année par les 21 000 départs de feu qu'a connu la France. Un record depuis 1976 qui avait également été une année très chaude. Un front unitaire à France travaille. L'ensemble des 10 syndicats appellent à la grève le 29 septembre, une première depuis 2018. Les agents s'inscrivent dans la journée d'action de la fonction publique pour réclamer des hausses de salaire. Ils dénoncent également la dégradation de leurs conditions de travail liées aux récentes réorganisations. 8 nouvelles interpellations cette semaine dans l'enquête sur la mort de Quentin Derenck à Lyon. Ce militant d'extrême droite de 23 ans avait été mortellement passé à tabac en février dernier en marge d'une conférence à Sciences Po. Parmi les nouveaux suspects, 5 ont été mis en examen pour association de malfaiteurs et 4 pour violence aggravée. Le parquet a aussi requis le placement en détention provisoire pour 3 d'entre eux. À la tribune de l'ONU, Benjamin Netanyahou s'en est pris hier à la France et au Royaume-Uni. Le Premier ministre israélien a fustigé ces pays qui accusent Israël de colonialisme, rappelant qu'ils sont eux-mêmes d'anciens empires coloniaux. Ce sont eux qui ont inventé le terme, a-t-il lancé, un discours marqué par le boycott de dizaines de délégations qui ont quitté la salle en signe de protestation à l'appel des représentants palestiniens. Enfin, il y aura du sport et du football ce soir, un match très important puisque ce sera la première de Zinedine Zidane en tant qu'entraîneur de l'équipe de France pour ce premier match face à la Turquie. Coup d'envoi à 20h45. 5.

0: 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Nous sommes le vendredi 25 septembre. Aujourd'hui, c'est le 268e jour de l'année. Nous fêtons les Hermann. De nature inquiète, peu expansif, émotif, les Hermann sont intuitifs et très intelligents. Journée mondiale des pharmaciens et journée mondiale du rêve aujourd'hui. Il y a l'anniversaire de Will Smith, 58 ans. 56 ans pour le chef Jean-François Piège, une des héroïnes de la série Les Mystères de l'amour. Ses albums cartonnent. Elsa Esnoult, à 38 ans, qui aurait d'ailleurs prochainement sa propre série sur les plateformes de Jean-Luc Azoulay. Catherine Zeta-Jones, 57 ans. Son mari Michael Douglas fête aussi son anniversaire, il a 82 ans. L'humoriste Anne Roumanoff a 61 ans. Pedro Almodovar, le réalisateur, a 77 ans. Teddy Swims, 34 ans. Beau succès pour lui cet été avec Mr. Know It All. Et puis on a l'anniversaire de la chanteuse Juliette, 64 ans. Zucchero, 71 ans. Et puis Bernard Lecoq, l'acteur qu'on a vu dans Une Famille Formidable, notamment, 76 ans. Bon anniversaire à vous aussi, peut-être né un 25 septembre.
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1: Tom Cruise, qui était à Londres il y a quelques jours, l'acteur de 64 ans s'est rendu au siège de la BAFTA pour un événement consacré à sa carrière et à son nouveau film Digger. Et forcément, quand Tom Cruise arrive quelque part, on ne parle pas uniquement de cinéma, parce que depuis des années, l'acteur est devenu presque aussi célèbre pour ses casquettes que pour ses films. Avion, hélicoptère, moto, train, Tom Cruise est capable de transformer n'importe quel tournage en parc d'attractions, mais cette fois pas besoin de sauter d'un immeuble, il était simplement là pour revenir sur sa carrière à travers des photographies et des souvenirs de cinéma. Et c'est assez amusant de voir défiler les différentes périodes de sa carrière, du jeune acteur de Top Gun à la star mondiale de Mission Impossible, une carrière qui dure depuis plusieurs décennies.

0: streaming et VOD, qu'est-ce que vous allez pouvoir regarder sur vos écrans? De la télé-réalité, pourquoi pas? Aujourd'hui, en ce vendredi, Netflix propose 100% Physique Italie. Eh oui, l'adaptation italienne du concept Physical 100. Les candidats s'affrontent dans une compétition particulièrement exigeante où force, endurance et stratégie sont mises à rude épreuve. Autre chose à découvrir du côté de Prime Video, eh bien tout simplement The Grand Tour. Oui, disponible depuis le 4 septembre dernier, on revient sur de nouveaux présentateurs et toujours autant d'automobiles et de défis mécaniques à découvrir sur Amazon Prime Video. The Grand Tour, absolument à voir.
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0: Bonsoir à tous, on commence votre horoscope de ce vendredi 25 septembre par les béliers. Vous avez l'impression de tourner en rond, essayez de regarder votre situation sous un autre angle.
1: Taureau, une contrainte semble enfin s'éloigner, retrouvez le plaisir de faire vos choix plus librement.
2: Les gémeaux, un contretemps n'a pas besoin de transformer votre journée en bataille.
3: Cancer, les projets prennent de la vitesse, profitez de ce mouvement favorable.
4: Lion, avant de céder à une envie immédiate, pensez à l'équilibre de vos relations.
5: Vierge, vous pourriez obtenir un appui utile pour un projet ou une dépense importante.
6: Balance, votre motivation a besoin d'être renouvelée.
7: Scorpion, votre environnement joue sur votre humeur.
8: Les Sagittaires, votre enthousiasme vous pousse à multiplier les activités.
9: Capricorne, une nouvelle orientation se dessine peut-être pour vous.
10: Verseau, votre attention aux autres et créer une atmosphère rassurante à la maison.
11: Et enfin les Poissons, les bonheurs les plus simples prennent une place particulière aujourd'hui.
12: Je vous souhaite à tous une excellente journée.

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0: Michael Jackson à l'instant sur Demoiselle, c'était Off The Wall sur la radio d'ici. Merci de votre fidélité à votre radio en Charente-Maritime, c'est Demoiselle que vous écoutez. Eh bien oui, il est déjà 7h.
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0: Et voici bien sûr l'actualité nationale et internationale sur Demoiselle avec Frédéric Fouquet.
7: Bonjour, le pape Léon XIV arrive à Paris ce matin pour 2 jours. Au total, le souverain pontife va rester 4 jours en France. Après un entretien à l'Élysée aujourd'hui, il va présider ce soir une veillée au Stade de France. Demain, 600 000 fidèles sont attendus pour une messe géante, place de la Concorde. Dimanche, il va se rendre à Lourdes où il va rencontrer 7 victimes de violences sexuelles dans l'église. Un voyage qui va s'achever lundi à Metz sur le thème de la paix. Emmanuel Macron alerte sur la menace russe. Lors de son interview télévisée hier soir, le chef de l'État a estimé possible une attaque sur le sol français. Concernant la flambée des carburants, le président privilégie l'action diplomatique à une baisse des taxes. Enfin, il a reconnu qu'il est normal qu'il y ait de la colère dans le pays. Retour sur les incendies de l'été avec l'Office national des forêts qui a publié ses chiffres. Près de 98 000 hectares ont été brûlés cette année par les 21 000 départs de feu qu'a connu la France, un record depuis 1976. Un front unitaire à France Travail où l'ensemble des 10 syndicats appellent à la grève le 29 septembre, une première depuis 2018. Les agents s'inscrivent dans la journée d'action de la fonction publique pour réclamer des hausses de salaire. Un professeur d'anglais mis en examen et écroué à Paris. Il intervenait dans une école maternelle privée. Cet homme de 31 ans est soupçonné de viol, d'agression sexuelle et de violence sur 22 enfants. Il avait été suspendu en juin dernier après la plainte du père d'une fillette. Le suspect, inconnu de la justice, conteste les faits. 8 nouvelles interpellations cette semaine dans l'enquête sur la mort de Quentin Derenc, ce militant d'extrême droite de 23 ans qui avait été mortellement passé à tabac en février dernier à Lyon. Parmi ces nouveaux suspects, 5 ont été mis en examen pour association de malfaiteurs et 4 pour violence aggravée. À la tribune de l'ONU, Benjamin Netanyahou s'en est pris hier à la France, notamment. Le Premier ministre israélien a fustigé les pays qui accusent Israël de colonialisme. Un discours marqué par le boycott de dizaines de délégations qui ont quitté la salle en signe de protestation à l'appel des représentants palestiniens. Enfin du sport et du football avec à la une cette semaine les premiers entraînements de Zinedine Zidane du côté de Clairefontaine et puis ce soir le grand soir pour Zizou qui va donc diriger son premier match à la tête de l'équipe de France en Ligue des Nations. Ce sera en Turquie. Coup d'envoi de ce match à 20h45.
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Allez, bon réveil, merci de nous avoir rejoints sur Demoiselle, c'est votre radio en Charente-Maritime. Dans quelques instants, vous avez bien sûr rendez-vous avec l'information locale et départementale sur Demoiselle. Emmanuel Bidot sera là pour le journal de ce soir à partir de 7h15. Bien sûr, sur l'antenne de Demoiselle, nous sommes le vendredi 25 septembre. On souhaite bonne fête au Herman, c'est le 268e jour de l'année aujourd'hui. Et voici Indochine.

0: Indochine sur Demoiselle avec les nouveaux soleils dont on aurait dû se coucher plus tôt.
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0: En ce vendredi 25 septembre, 268e jour de l'année, on a quelques anniversaires à fêter. Côté cinéma, on retrouve Will Smith qui a 58 ans, acteur et producteur. Catherine Zeta-Jones a 57 ans, actrice oscarisée. Michael Douglas a 82 ans aujourd'hui. Mark Hamill a 75 ans, acteur entre autres culte de Star Wars. Donald Glover lui a 43 ans aujourd'hui, acteur et réalisateur ainsi que musicien. Le réalisateur espagnol Pedro Almodovar a 77 ans aujourd'hui. On souffle les bougies également. Les 34 bougies de Rosalia, la chanteuse. Teddy Swim également à 34 ans. Ils partagent leur date d'anniversaire avec Elsa Esnott qui a 38 ans aujourd'hui, chanteuse et actrice. Et puis Juliette à 64 ans et le chanteur italien Zucchero à 71 ans. Andrew Manoff à 61 ans aujourd'hui. Et enfin, on termine avec Jean-François Piège qui lui a tout juste 56 ans, chef cuisinier renommé. Et voici Freya Sky. C'est ce que je vous propose dans les prochaines minutes sur Demoiselle. Il y aura également l'information locale et départementale avec Emmanuel Bidot. Je vous souhaite un excellent réveil.
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0: On vient de titiller vos tympans avec Dreamer, des super trempes à l'instant sur Demoiselle, ça fait du bien ça. Dans quelques instants, vous avez rendez-vous avec votre point météo en Charente-Maritime. Un très très beau week-end en perspective avec des températures un peu moins chaudes. On y reviendra bien sûr dans quelques minutes sur l'antenne de Demoiselle. Auparavant bien sûr, 7h15, l'information locale et départementale avec Emmanuel Bidot sur Demoiselle.
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4: Élection sénatoriale 2026, plus de 1800 grands électeurs charentais-maritimes appelés aux urnes dimanche prochain. Deux des trois sortants se représentent. Un congrès régional des alcooliques anonymes organisé à Saintes ce week-end. Deux jours de réunion pour témoigner et entendre la parole de malades alcooliques. Et puis à Saintes, drôle de festival revient cette fin de semaine avec la bande à chapelle et la comédienne Pascale Michaud. La météo, toujours des conditions estivales. Et tout d'abord à Harvey, en Pays Royanais, trois personnes ont été mises en examen pour assassinat et placées en détention provisoire après la mort d'un homme de 30 ans. Le corps de la victime avait été découvert dans la nuit de dimanche à lundi près de son domicile après une violente agression. Quelques heures plus tôt, une altercation avait éclaté dans un bar de la commune. Quatre personnes ont été placées en garde à vue. Trois ont reconnu avoir porté des coups à la victime. L'autopsie a notamment révélé des fractures du visage et des contusions cérébrales. Une information judiciaire pour assassinat a été ouverte ce mercredi. Le quatrième suspect a été remis en liberté, indique le procureur de la République de La Rochelle. À Rochefort, Daniel Gandron retrouvé sain et sauf. Le septuagénaire a été retrouvé ce mercredi. L'homme souffrant d'Alzheimer avait quitté son domicile en fin d'après-midi mardi, suscitant la plus grande inquiétude de ses proches. Nous avons relayé un appel à témoins et tout se finit bien. À Marennes, un important feu de bâtiment austréicole ce jeudi en début d'après-midi, peu avant 14h, voie Badauge. Un incendie avec fort risque de propagation à un bâtiment mitoyen, indique le SDIS de Charente-Maritime. Les dégâts sont très importants. Les pompiers ont déployé 4 lances à incendie et 4 camions feu de forêt pour venir à bout des flammes et éviter la propagation au bâtiment voisin. 600 mètres carrés de bâtiments ont été détruits, ainsi qu'un bateau de 4 mètres. Il n'y a pas de blessés à déplorer. Les gendarmes sont également intervenus sur place. Sénatorial 2026, les grands électeurs Charente-Maritime, 1856 précisément, délégués des conseils municipaux, députés et sénateurs en exercice, conseillers départementaux et conseillers régionaux votent ce dimanche. Notre département fait partie de ceux dont les sièges doivent être renouvelés pour un mandat de 6 ans. Adrien Vivenne.
5: Un scrutin proportionnel à un tour pour élire 3 sénateurs et sénatrices avec pas moins de 5 listes en lice. Une d'hiver droite, Union pour la Charente-Maritime, menée par la sortante Corinne Imbert. La liste du Parti Socialiste au cœur des communes avec le sortant Michael Vallée. Les Insoumis dans la course aussi avec la liste intitulée « Faisons entrer le programme du Front Populaire au Sénat » portée par Abdelwahed Tatou. Le RN avec « Au service des communes pour défendre la Charente-Maritime » menée par le député de Royan-Est Jean-Zac Pascal Markowski. Et enfin, cinquième et dernière liste, divers centres, 17 au cœur, menée elle aussi par un député Christophe Plassard, parlementaire Horizon de Royan-Marraine-Oléron, qui se verrait bien siéger au palais du Luxembourg. Deux des trois sénateurs sortants se représentent donc, Corinne Imbert, élue LR à Beauvais-sur-Matha, et le socialiste marrainé Michael Vallée. Peu de suspense en ce qui concerne leur réélection qui semble assurée. C'est surtout le siège de Daniel Laurent qui suscite toutes les convoitises. Le sénateur LR, ancien maire de Pont et âgé de 78 ans, a annoncé qu'il ne se représentait pas. Le maire de Gémozac, Loïc Girard, est deuxième sur la liste de Corinne Imbert en position éligible et pourrait donc prétendre naturellement à sa succession, à moins que le député royanais Christophe Plassard, qui a multiplié les rencontres avec les élus locaux ces derniers mois, ne crée la surprise. Il faudra aussi compter avec les Insoumis et le RN qui pourraient progresser dans les urnes à l'image des scrutins scrutins nationaux et perturber un équilibre bien établi dans le département. Pour faire simple, 2 sièges pour la droite, 1 pour la gauche. Résultat attendu dimanche dans la soirée.
4: Adrien Vivenne. À Aitré, le sens de circulation inversé dans la rue des Clercs et le chemin du Puy-Doux entre la maison de la Charente-Maritime et l'entrée de la ville d'Aitré pour le Grand Pavois. Il s'agit de fluidifier la circulation dans le quartier des Minimes. Les villes de La Rochelle et Aitré se sont à nouveau entendues pour autoriser une inversion temporaire du sens de circulation. La mesure est en vigueur à partir de ce vendredi matin et jusqu'à lundi matin, 6h. Une signalisation spécifique sera installée. Les automobilistes sont invités à anticiper leur déplacement. Le recteur de l'Académie de Poitiers s'est rendu ce jeudi au collège Bernard Roussillon à Saint-Égulin, au sud du département. L'établissement fait partie des 10 collèges de l'Académie engagés depuis décembre dernier dans le dispositif Collège en Progrès. Il s'agit de lutter contre la grande difficulté scolaire. Après une première année consacrée au diagnostic et à la préparation des actions, le recteur a fait le point sur leur mise en œuvre. Au total, 756 collèges publics participent à cette démarche au niveau national. À Saintes, une convention des alcooliques anonymes à la maison diocésaine. 2 jours pour partager et échanger. C'est le congrès régional Poitou-Charentes autour du thème Cap sur la liberté. 2 jours de réunions ouvertes à toutes les personnes concernées par l'alcoolisme. Consommateurs, familles, amis sont les bienvenus aux différentes réunions dans les 5 salles de la maison diocésaine. Écoutez les témoignages de malades alcooliques est au cœur du fonctionnement des alcooliques anonymes. Alain est responsable de la convention.
6: Le but, c'est d'écouter les témoignages, de se poser des questions. Enfin, on débat pas sur les témoignages, parce qu'on reprend jamais. On demande comment, souvent, moi, on me demande comment j'ai fait pour poser le verre. Moi, je dis, j'ai été en réunion. C'est un travail sur soi-même qu'on fait. C'est un travail spirituel et le but, c'est de comprendre que on n'est pas tout seul. On est des millions à être malades alcooliques et qu'on peut se rétablir. On peut vivre sans alcool.
4: Des réunions sont également organisées pour les familles touchées par l'alcoolisme. On les appelle les Al-Anon, Alain.
6: C'est les familles qui ont des conjoints, des enfants malades alcooliques qui croient qu'en cachant les bouteilles, en les engueulant, que ça marche. Et les Al-Anon leur expliquent que tout ça, ça ne sert à rien. Ils leur expliquent comment on s'est détaché du malade alcoolique parce que c'est les Al-Anon. Souvent les familles ou les femmes, les enfants, tout ça, ils sont malades d'un produit qu'ils consomment pas. Les Al-Anon les aident à s'occuper d'eux au lieu de s'occuper du malade alcoolique. Parce que le malade alcoolique, quand il est malade, on peut rien faire. À part si lui, il a pas pris la décision d'arrêter. Un malade alcoolique, s'il a pas décidé d'arrêter, il n'arrêtera jamais. Il va vous dire, moi j'ai juré des tas de fois au maire de mes enfants, je vous aime, j'arrête. J'ai arrêté le jour de ma cuite et le lendemain parce que j'étais qu'à bosser. Mais une fois que ça allait mieux, je repartais.
4: Le congrès régional des alcooliques anonymes débute ce samedi 9h à la maison diocésaine de Saintes. Plusieurs cérémonies à Rochefort ce vendredi. Tout d'abord à 9h, un hommage aux harkis au cimetière de la Marine. Puis une cérémonie militaire à la Porte du Soleil à 10h30 pour les 400 ans de la Marine nationale. Elle précède l'ouverture du forum des métiers qui se poursuivra tout le week-end au sein de l'Arsenal. À Sainte-Soule, près de La Rochelle, la nouvelle usine de Sparkraft inaugurée ce vendredi après-midi. L'entreprise est spécialisée dans la fabrication de mâts et de gréements pour les bateaux de plaisance et de course, notamment les catamarans. Elle a investi dans une nouvelle unité d'anodisation ou traitement de surface électrochimique, présentée comme unique en France et en Europe. Elle permet de traiter des pièces de très grande longueur et d'associer anodisation et peinture en poudre. À Saint-Just, Lusac, dans le bassin de Marraine, la déchetterie du Bournay exceptionnellement fermée ce vendredi matin de 9h à midi. Les agents de déchetterie sont en formation au risque incendie, indique la communauté de communes du bassin de Marraine.
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4: À la une de notre confrère, fait divers, un trentenaire battu à mort à Arvers. Le drame s'est déroulé dans la nuit du 20 au 21 septembre. Un homme âgé de 30 ans a été retrouvé sans vie dans l'allée menant à sa résidence. Une enquête pour assassinat a été ouverte. Saint-Agnan, découverte archéologique historique des dimensions semblables au palais romain. Un chantier de fouilles vient de s'achever en Pays Rochefortais. Le site s'annonce monumental avec près de 80 hectares d'anomalies. L'état de conservation et l'ampleur du site rend celui-ci comme du jamais vu selon les archéologues. Et puis Marraine, une offre sur la table pour la reprise de la cité de l'huître. Les ostréiculteurs de Marraine-Oléron ont validé une enveloppe en conseil d'administration.
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4: Humour et quiproquo à Sainte cette fin de semaine. Le Gaïa Théâtre accueille la troisième édition de Drôle de Festival. L'événement est organisé par Pascal Michaud, comédienne et enfant du pays, avec le soutien de la ville. Du théâtre de boulevard avec la bande à chapelle, deux pièces au programme. La première ce vendredi soir, un petit coin de paradis. Pascal Michaud nous en dit plus.
8: C'est l'histoire d'un couple de Parisiens, de bobos parisiens, qui héritent d'une maison à la campagne. Et il y aurait... C'est une rumeur, il y aurait un trésor caché dans cette maison. Donc ça commence très très bien, hein. On se dit waouh, ça va être une belle histoire, manque de peau. Il y a un voisin pot de colle qui est absolument insupportable et qui vient leur casser les pieds sans arrêt. Une copine en galère qui va débarquer parce qu'évidemment elle va être attirée par cette histoire de trésor. Et tout ça va nous donner un imbroglio de situation abracadabrantesque. Avec des histoires de puyanté, de tout, voilà. Enfin, je n'en dirai pas plus, mais il va se passer plein de choses et au final, on comprendra que finalement, l'humanité va prendre le dessus sur toutes ces histoires-là. Ça va être une très jolie fin. C'est très drôle, c'est très original. C'est un sujet aussi qui est pas banal, j'ai envie de dire, avec un chouette décor. On est quatre comédiens sur le plateau.
4: La seconde pièce également ce samedi soir, Daddy Blues, représentation de ces deux pièces à 20h. Et puis pour conclure, ce dimanche après-midi, un ciné-rencontre avec la projection du film Avignon, suivi d'un échange avec les comédiens à 15h30. Réservation auprès de l'Office de Tourisme de Sainte.
9: Le temps qu'il fera aujourd'hui avec Météo de la Charente-Maritime. 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
0: Le temps s'annonce encore largement ensoleillé et sec en Charente-Maritime avec quelques passages nuageux possibles près du littoral dans l'après-midi. Les températures restent douces, voire chaudes pour la saison. À Sainte, comptez 15 degrés ce matin, 16 du côté de Rochefort, à Royan 16 degrés également. Et puis sur Oléron, on a 17 degrés du côté de Saint-Jean-d'Angély, 15 degrés cet après-midi, ça s'envole. Hein. Jusqu'à 29, voire 30 degrés sur l'ensemble de notre département. Demain samedi, le soleil restera bien présent malgré quelques passages nuageux. Les maximales 25 à 26 degrés. Dimanche, un ciel qui devrait être davantage nuageux et des températures toujours douces.
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0: J'ai la musique pour vous réveiller, vous avez le café, et puis les croissants, les biscottes, enfin tout ce que vous voulez. Et la musique, c'est Joseph Kamel et Vita sur Demoiselle.
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0: Encore une fois, un duo qui cartonne avec Vita, la preuve, hein, Joseph Kamen à l'instant sur Demoiselle. C'était le titre Jamais, 7h30.
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0: Et c'est avec Anthony Verpillon. Bonjour Anthony.
2: Bonjour à toutes et à tous. On débute avec du football et la Ligue des Champions féminines. Fortune diverse pour nos clubs français engagés hier soir. Les filles de l'OL ont été impériales et se sont imposées 8-0 sur la pelouse du Servette Genève. Marie-Antoinette Katoto a notamment inscrit un triplé. En revanche, défaite du Paris FC 5-2 sur la pelouse du Barça. Vience et Matteo ont marqué pour les Parisiennes. Prochain match mercredi et jeudi prochain avec la réception de Chelsea pour l'OL. Ce sera mercredi à 21h. Le Paris FC recevra Arsenal 2 heures plus tôt et le PSG accueillera l'OH Louvain jeudi 1er octobre à 21h. J-1 avant le premier match dirigé par Zinedine Zidane à la tête des Bleus, la France se déplace en Turquie pour la Ligue des Nations. Zizou pourrait mettre en place un 4-3-3 avec Mbappé sur la gauche de l'attaque, Cherki au milieu de terrain et Andy Diouf titularisé à gauche de la défense. Le coup d'envoi est prévu ce vendredi à 20h45. L'actu foot, c'est aussi le Marseillais Derek Cornelius qui a été admis à l'hôpital après une blessure à l'entraînement avec la sélection du Canada. Une blessure au bas du corps sans en préciser la nature. Le Canada doit disputer des matchs contre le Chili, et le Pérou et les États-Unis. Et puis le Danois Christian Eriksen quitte Wolfsburg après avoir fait un deuxième arrêt cardiaque sur la pelouse au mois de juin. L'ancien joueur de l'Inter Milan et de Manchester United, âgé de 34 ans, a déclaré vouloir passer des moments avec ses proches et sa famille. Et puis 27 et 20 ans de réclusion criminelle, c'est ce qu'a requis l'avocat général contre Loïc Le Priol et Romain Bouvier, les deux principaux accusés de l'assassinat de l'ex-rugbyman argentin Federico Martín Aramburu, qui avait été abattu en pleine rue à Paris en mars 2022 après une bagarre à la sortie d'un bar. Loïc Le Priol, accusé d'avoir tiré à 6 reprises, invoque un réflexe militaire et nie toute préméditation. En cyclisme, l'UCI songe à créer un 5e maillot distinctif pour les courses à étapes. Après le maillot de leader, celui de meilleur sprinter, meilleur grimpeur et meilleur jeune, l'Union Cycliste Internationale voudrait distinguer le meilleur coureur de la nationalité où se déroule la course. Affaire à suivre. Très belle journée de sport.
0: Merci. Prochain point, Info Sport à vos côtés sur Demoiselle. C'est tout à l'heure dans une heure.

0: Free Sky, à l'instant sur Demoiselle avec Science Treatment sur la radio d'ici. À suivre, autant de vous, ce sera bien sûr le titre de Jean-Louis Aubert sur Demoiselle. Auparavant, bien sûr, à 7h35, on va bien sûr s'arrêter sur votre rendez-vous pronostic et Tom Kazak.
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2: Bonjour, bonjour à tous. 18 trotteurs âgés de 9 à 11 ans n'ayant pas gagné 200 000 euros ont rendez-vous sur les 2850 mètres de la grande piste à l'hippodrome de Vincennes à l'occasion du prix Australia, support du quintet et plus de ce vendredi 25 septembre 2026. L'allocation sera de 59 000 euros et le départ prévu vers 20h15. En tête de notre sélection, le 14, Gully Gully, sur la montante, présenté rapproché pour l'occasion, il peut l'emporter. Suivi du 13, Alphonse Pied, déféré des 4 pieds et confié à Eric Raffin. Le 18, Gizaro, sage, il doit s'illustrer dans cette épreuve visée. Le 2, Hercule de Béa, retrouve sa discipline de prédilection avec des ambitions. Et enfin, le 9, Elo de Loiron, au top de sa condition physique actuellement, il complétera notre sélection. Une sélection que vous pouvez retrouver sur ma chaîne YouTube Tom Kazak, les pronostics hippiques avec mes dernières minutes. Donc notre choix aujourd'hui, premier le 14, Julie Julie. Second le 13, Alphonse Speed. Troisième le 18, Gizaro. Quatrième le 2, Hercule de Béa. Cinquième le 9, Elo de Loiron. Le second choix le 12, le 11 et le 15. Et à vous la fortune!
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0: Jean-Louis Aubert sur Demoiselle, c'était le titre Autant Alvo. Tiens, parlons d'ici, c'est vendredi, ben oui. C'est 7h39 sur Demoiselle, parlons d'ici, vous le savez, hein, tous les vendredis 11h30 sur Demoiselle, on vous invite à découvrir eh bien, tout simplement une association ou alors une actualité locale. 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Et côté musique, dans quelques instants, Pierre Demar. Et puis Julia se prépare également pour l'horoscope du jour. Je vous souhaite un excellent réveil et l'écoute des programmes de Demoiselle.
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0: 7h passées de 45 minutes déjà, bah oui, hein, dans un quart d'heure il est 8h, donc dépêchez-vous si vous êtes en voiture ou juste avant, un petit horoscope, voici Julia.
1: Bonjour à tous, on commence votre horoscope de ce vendredi 25 septembre par les béliers. Vous avez l'impression de tourner en rond, essayez de regarder votre situation sous un autre angle. Taureau, une contrainte semble enfin s'éloigner, retrouvez le plaisir de faire vos choix plus librement. Les Gémeaux, un contretemps n'a pas besoin de transformer votre journée en bataille. Cancer, les projets prennent de la vitesse, profitez de ce mouvement favorable. Lion, avant de céder à une envie immédiate, pensez à l'équilibre de vos relations. Vierge, vous pourriez obtenir un appui utile pour un projet ou une dépense importante. Balance, votre motivation a besoin d'être renouvelée. Scorpion, votre environnement joue sur votre humeur. Les Sagittaires, votre enthousiasme vous pousse à multiplier les activités. Capricorne, une nouvelle orientation se dessine peut-être pour vous. Verseau, votre attention aux autres et créer une atmosphère rassurante à la maison. Et enfin les Poissons, les bonheurs les plus simples prennent une place particulière aujourd'hui. Je vous souhaite à tous une excellente journée.
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0: 7h passées de 46 minutes, vous avez rendez-vous avec Emmanuel Bidot pour l'Expresso de l'Info dans quelques instants.

0: Pierre Demar sur Demoiselle avec. Je pense à vous à l'instant sur la radio d'ici 7h50.
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0: Voici l'expresso de l'info avec Emmanuel Bidot.
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3: À Arvers, en Pays Rouennais, trois personnes ont été mises en examen pour assassinat et placées en détention provisoire après la mort d'un homme de 30 ans. Le corps de la victime avait été découvert dans la nuit de dimanche à lundi près de son domicile après une violente agression. Quelques heures plus tôt, une altercation avait éclaté dans un bar de la commune. Quatre personnes ont été placées en garde à vue. Trois ont reconnu avoir porté des coups à la victime. L'autopsie a notamment révélé des fractures du visage et des contusions cérébrales. Une information judiciaire pour assassinat a été ouverte mercredi. Le quatrième suspect a été remis en liberté, indique le procureur de la République de La Rochelle. À Rochefort, Daniel Gandron retrouvé sain et sauf. Le septuagénaire a été retrouvé mercredi. L'homme souffrant d'Alzheimer avait quitté son domicile en fin d'après-midi mardi, suscitant la plus grande inquiétude de ses proches. Nous avons relayé un appel à témoins et tout se finit bien. À Marennes, un important feu de bâtiment ostréicole hier en début d'après-midi, peu avant 14h, voie Badauge. Un incendie avec fort risque de propagation à un bâtiment moyen, indique que le SDIS de Charente-Maritime. Les dégâts sont très importants. Les pompiers ont déployé 4 lances à incendie et 4 camions feu de forêt pour venir à bout des flammes et éviter la propagation au bâtiment voisin. 600 mètres carrés de bâtiments ont été détruits ainsi qu'un bateau de 4 mètres. Il n'y a pas de blessés à déplorer. Les gendarmes sont également intervenus sur place. Sénatorial 2026, les grands électeurs Charente-Maritime, 1856 précisément, délégués des conseils municipaux, députés et sénateurs en exercice, conseillers départementaux et conseillers régionaux votent ce dimanche. Notre département fait partie de ceux dont les sièges doivent être renouvelés pour un mandat de 6 ans. Et puis à Étré, le sens de circulation inversé dans la rue des Clercs et le chemin du Puy-Doux, entre la maison de la Charente-Maritime et l'entrée de la ville pour le Grand Pavois. Il s'agit de fluidifier la circulation dans le quartier des Minimes. Les villes de La Rochelle et Étré se sont à nouveau entendues pour autoriser l'inversion temporaire du sens de circulation. La mesure est en vigueur à partir de ce matin et jusqu'à lundi matin, 6h. Une signalisation spécifique sera installée. La météo, toujours des conditions estivales aujourd'hui.
0: Merci Emmanuel. 7h passées de 52 minutes sur Demoiselle. On va bien sûr retrouver la météo marine.
3: Il n'y a pas de bulletin météo spécial. Nous avons un anticyclone 1027 hectopascal sur l'Angleterre. Les prévisions pour aujourd'hui, vent de nord-ouest 3 à 4 Beaufort, une mer agitée, une houle de nord-ouest 1 mètre, un ciel peu nuageux avec une bonne visibilité. Pour la nuit prochaine, vent d'ouest à nord-ouest 3 à 4 Beaufort, une mer agitée, une houle longue de nord-ouest s'amplifiant 1,50 m à 2,50 m, un ciel nuageux avec une bonne visibilité. Au château d'Oléron, aujourd'hui, la mer basse à 10h22 sera haute à 16h39, coefficient de marée 77 et 82.
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0: Merci de votre fidélité à Demoiselle. Et les souvenirs de la radio d'ici. Talk Talk, voici It's My Life pour vous accompagner sur Demoiselle. À suivre l'information à partir de 8h. Excellent réveil!

0: Enencio à l'instant sur Demoiselle, c'était le titre Bye Bye sur la radio d'ici.
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0: C'est vendredi aujourd'hui. Bienvenue, merci de nous avoir rejoints sur Demoiselle, votre radio en Charente-Maritime. Il est tout juste 8h.
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0: Merci d'autre fidélité, Demoiselle. 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Il est temps pour vous de retrouver l'actualité. Elle est nationale et internationale. À tout juste 8h, on retrouve Frédéric Fouquet.
6: Bonjour, c'est un programme très chargé qui attend le pape Léon XIV qui arrive ce matin à Paris pour 2 jours. Au total, le souverain pontife va rester 4 jours en France puisque dimanche à Lourdes, il va rencontrer 7 victimes de violences sexuelles dans l'église et puis il achèvera son voyage lundi à Metz sur le thème de la paix. Aujourd'hui au programme, un entretien à l'Élysée, puis ce soir une veillée au Stade de France. Demain, 600 000 fidèles sont attendus pour une messe géante, place de la Concorde. Emmanuel Macron alerte sur la menace russe. Le président s'est exprimé hier soir. Le chef de l'État a estimé possible une attaque sur le sol français. Concernant la flambée des carburants, il privilégie l'action diplomatique mais exclut une baisse des taxes. Enfin, il a reconnu qu'il est normal qu'il y ait de la colère en France. Retour sur les incendies de l'été avec l'Office national des forêts qui a publié ces chiffres peu réjouissants. 98 000 hectares de forêts brûlées cette année par les 21 000 départs de feu qu'a connu la France hexagonale. Un record depuis 1976. Un front unitaire et un appel à la grève à France Travail. L'ensemble des 10 syndicats appellent à manifester le 29 septembre prochain, une première depuis 2018. Les agents s'inscrivent dans la journée d'action de la fonction publique déjà prévue pour réclamer des hausses de salaire. Un professeur d'anglais mis en examen et écroué, c'est à Paris. Il intervenait dans une école maternelle privée. Cet homme de 31 ans est soupçonné de viol, d'agression sexuelle et de violence sur 22 enfants. Il avait été suspendu en juin dernier après la plainte du père d'une fillette. Le suspect inconnu de la justice conteste les faits. Et puis justice toujours avec 8 nouvelles interpellations cette semaine dans l'enquête sur la mort de Quentin Derangue, ce militant d'extrême droite de 23 ans qui avait été mortellement passé à tabac en février dernier à Lyon. Parmi les nouveaux suspects, 5 ont été mis en examen pour association de malfaiteurs et 4 pour violence aggravée. À l'international, Benjamin Netanyahou s'est exprimé hier à la tribune de l'ONU. Il s'en est pris à la France et au Royaume-Uni notamment. Le Premier ministre israélien a fustigé ces pays qui accusent Israël de colonialisme. Un discours qui a été largement boycotté par des dizaines de délégations qui ont quitté la salle en signe de protestation à l'appel des représentants palestiniens. Enfin, il y aura du football ce soir avec Zinedine Zidane qui va diriger son premier match à la tête de l'équipe de France en Turquie. Coup d'envoi à 20h40.
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Ah bah oui, voilà, c'est l'heure. Excellent réveil et l'écoute des programmes de Demoiselles vendredi 25 septembre. Aujourd'hui, on souhaite bonne fête au Herman. C'est le 268e jour de l'année. J'ai pour vous l'information locale et départementale avec Emmanuel Bidot sur Demoiselles. Et là, j'ai le dernier, Mylène Farmer. C'est à qui le tour en diffusion ?

0: En diffusion également sur Demoiselle, des LOL et des Quoi. Et là, c'était qui le tour ? Mylène Farmer.
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0: Et en ce vendredi 25 septembre, on souhaite bonne fête au Herman, vous le savez. Quelques anniversaires à fêter également. On souffle les 58 bougies de Will Smith. Bon anniversaire également à Catherine Zeta-Jones, qui a 57 ans. Oscarisé, bien sûr. Le monsieur Michael Douglas, lui, a 82 ans. Bon anniversaire également à Mark Hamill, qui a 75 ans. Acteur culte, hein, bien sûr, hein, de Star Wars. Donald Glover, à 43 ans aujourd'hui, réalisateur, musicien et acteur. Le réalisateur espagnol Pedro Almodovar a 77 ans aujourd'hui. Côté musique, Rosalia a 34 ans. Teddy Swim, 34 ans également. On partage l'anniversaire également d'Elsa Esnaud, qui est chanteuse, actrice. La chanteuse également Juliette a 64 ans. Et puis l'italien Tuccaro a 71 ans. C'est mieux avec l'accent. Et puis enfin, côté humour, Anne Romanoff a 61 ans aujourd'hui. On n'oubliera pas également Jean-François Piège, qui lui a 56 ans. Chef cuisinier renommé.
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0: Dracula, on se fait les dents avec Jenny et Ten Pimpala sur Demoiselle. Et puis les Superman Lovers également en programmation. Il y aura Hélène Ségara et bien d'autres encore avant l'information locale et départementale. Ce sera 8h15 sur l'antenne de Demoiselle. A tout de suite.
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0: On n'a même pas envie d'aller bosser quand on entend ce morceau, on se dit ça y est, on est en week-end. Les Superman Lovers sur Demoiselle et Starlight, 8h15 sur Demoiselle.
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0: On retrouve l'information locale et départementale sur Demoiselle.
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5: Élection sénatoriale 2026, plus de 1800 grands électeurs charentais-maritimes appelés aux urnes dimanche prochain. Deux des trois sortants se représentent. Un congrès régional des alcooliques anonymes organisé à Sainte ce week-end. Deux jours de réunion pour témoigner et entendre la parole de malades alcooliques. Et puis à Sainte, drôle de festival revient cette fin de semaine avec la bande à chapelle et la comédienne Pascale Michaud. La météo, toujours des conditions estivales. Et tout d'abord, à Harvey, en Pays Royanais, trois personnes ont été mises en examen pour assassinat et placées en détention provisoire après la mort d'un homme de 30 ans. Le corps de la victime avait été découvert dans la nuit de dimanche à lundi, près de son domicile, après une violente agression. Quelques heures plus tôt, une altercation avait éclaté dans un bar de la commune. Quatre personnes ont été placées en garde à vue. Trois ont reconnu avoir porté des coups à la victime. L'autopsie a notamment révélé des fractures du visage et des contusions cérébrales. Une information judiciaire pour assassinat a été ouverte ce mercredi. Le quatrième suspect a été remis en liberté, indique le procureur de la République de La Rochelle. À Rochefort, Daniel Gandron, retrouvé sain et sauf. Le septuagénaire a été retrouvé ce mercredi. L'homme souffrant d'Alzheimer avait quitté son domicile en fin d'après-midi mardi, suscitant la plus grande inquiétude de ses proches. Nous avons relayé un appel à témoins et tout se finit bien. À Marennes, un important feu de bâtiment ostréicole ce jeudi en début d'après-midi, peu avant 14h, voie Badauge. Un incendie avec fort risque de propagation à un bâtiment mitoyen, indique le SDIS de Charente-Maritime. Les dégâts sont très importants. Les pompiers ont déployé 4 lances à incendie et 4 camions feu de forêt pour venir à bout des flammes et éviter la propagation au bâtiment voisin. 600 mètres carrés de bâtiments ont été détruits, ainsi qu'un bateau de 4 mètres. Il n'y a pas de blessés à déplorer. Les gendarmes sont également intervenus sur place. Sénatorial 2026, les grands électeurs Charente-Maritime, 1856 précisément, délégués des conseils municipaux, députés et sénateurs en exercice, conseillers départementaux et conseillers régionaux votent ce dimanche. Notre département fait partie de ceux dont les sièges doivent être renouvelés pour un mandat de 6 ans. Adrien Vivenne.
6: Un scrutin proportionnel à un tour pour élire 3 sénateurs et sénatrices, avec pas moins de 5 listes en lice. Une divers droite, Union pour la Charente-Maritime, menée par la sortante Corinne Imbert. La liste du Parti Socialiste au cœur des communes, avec le sortant Michael Vallée. Les Insoumis dans la course aussi, avec la liste intitulée « Faisons entrer le programme du Front Populaire au Sénat », portée par Abdelwahed Tatou. Le RN, avec « Au service des communes pour défendre la Charente-Maritime », menée par le député de Royan-Est Jean-Zac Pascal Markowski. Et enfin, cinquième et dernière liste, divers centres, 17 au cœur, menée elle aussi par un député, Christophe Plassard, parlementaire Horizon de Royan-Marraine-Oléron, qui se verrait bien siéger au palais du Luxembourg. Deux des trois sénateurs sortants se représentent donc, Corinne Imbert, élue LR à Beauvais-sur-Matha, et le socialiste marrainé Michael Vallée. Peu de suspense en ce qui concerne leur réélection qui semble assurée. C'est surtout le siège de Daniel Laurent qui suscite toutes les convoitises. Le sénateur LR, ancien maire de Pont et âgé de 78 ans, a annoncé qu'il ne se représentait pas. Le maire de Gémozac, Loïc Girard, est deuxième sur la liste de Corinne Imbert en position éligible et pourrait donc prétendre naturellement à sa succession, à moins que le député royanais Christophe Plassard, qui a multiplié les rencontres avec les élus locaux ces derniers mois, ne crée la surprise. Il faudra aussi compter avec les Insoumis et le RN qui pourraient progresser dans les urnes à l'image des scrutins nationaux et perturber un équilibre bien établi dans le département. Pour faire simple, 2 sièges pour la droite, 1 pour la gauche. Résultat attendu dimanche dans la soirée.
5: Adrien Vivenne. À Itré, le sens de circulation inversé dans la rue des Clercs et le chemin du Puy-Doux entre la maison de la Charente-Maritime et l'entrée de la ville d'Itré pour le Grand Pavois. Il s'agit de fluidifier la circulation dans le quartier des Minimes. Les villes de La Rochelle et Itré se sont à nouveau entendues pour autoriser une inversion temporaire du sens de circulation. La mesure est en vigueur à partir de ce vendredi matin et jusqu'à lundi matin, 6h. Une signalisation spécifique sera installée. Les automobilistes sont invités à anticiper leur déplacement. Le recteur de l'Académie de Poitiers s'est rendu ce jeudi au collège Bernard Roussillon à Saint-Aigulin, au sud du département. L'établissement fait partie des 10 collèges de l'Académie engagés depuis décembre dernier dans le dispositif Collège en Progrès. Il s'agit de lutter contre la grande difficulté scolaire. Après une première année consacrée au diagnostic et à la préparation des actions, le recteur a fait le point sur leur mise en œuvre. Au total, 756 collèges publics participent à cette démarche au niveau national. À Saintes, une convention des alcooliques anonymes à la maison diocésaine. 2 jours pour partager et échanger. C'est le congrès régional Poitou-Charentes autour du thème Cap sur la liberté. 2 jours de réunion ouverte à toutes les personnes concernées par l'alcoolisme. Consommateurs, familles, amis sont les bienvenus aux différentes réunions dans les 5 salles de la maison diocésaine. Écoutez les témoignages de malades alcooliques est au cœur du fonctionnement des alcooliques anonymes. Alain est responsable de la convention.
7: Le but, c'est d'écouter les témoignages, de se poser des questions. Enfin, on débat pas sur les témoignages, parce qu'on reprend jamais. On demande comment, souvent, moi, on me demande comment j'ai fait pour poser le verre. Moi, je dis, j'ai été en réunion. C'est un travail sur soi-même qu'on fait. C'est un travail spirituel et c'est le but, c'est de comprendre que on n'est pas tout seul. On est des millions à être malades alcooliques et qu'on peut se rétablir. On peut vivre sans alcool.
5: Des réunions sont également organisées pour les familles touchées par l'alcoolisme. On les appelle les Alanon, Alain.
7: C'est les familles qui ont des conjoints, des enfants malades alcooliques qui croient que en cachant les bouteilles, en les engueulant que ça marche. Et les Alanon leur expliquent que tout ça, ça sert à rien. Ils leur expliquent comment on s'est détaché du malade alcoolique parce que c'est les Alanon. Souvent, les familles ou les femmes, les enfants, tout ça, ils sont malades d'un produit qu'ils ne consomment pas. Les Alanon les aident à s'occuper d'eux au lieu de s'occuper du malade alcoolique. Parce que le malade alcoolique, quand il est malade, on ne peut rien faire. À part si lui, il n'a pas pris la décision d'arrêter. Un malade alcoolique, s'il n'a pas décidé d'arrêter, il n'arrêtera jamais. Il va vous dire, moi j'ai juré des tas de fois au maire de mes enfants, je vous aime, j'arrête. J'ai arrêté le jour de ma cuite et le lendemain parce que j'étais qu'à bosser. Mais une fois que ça allait mieux, je repartais.
5: Le congrès régional des alcooliques anonymes débute ce samedi 9h à la maison diocésaine de Sainte. Plusieurs cérémonies à Rochefort ce vendredi. Tout d'abord à 9h, un hommage aux harkis au cimetière de la Marine. Puis une cérémonie militaire à la Porte du Soleil à 10h30 pour les 400 ans de la Marine nationale. Elle précède l'ouverture du forum des métiers qui se poursuivra tout le week-end au sein de l'Arsenal. À Sainte-Soule, près de La Rochelle, la nouvelle usine de Sparkraft inaugurée ce vendredi après-midi. L'entreprise est spécialisée dans la fabrication de mâts et de gréements pour les bateaux de plaisance et de course, notamment les catamarans. Elle a investi dans une nouvelle unité d'anodisation ou traitement de surface électrochimique présentée comme unique en France et en Europe. Elle permet de traiter des pièces de très grande longueur et d'associer anodisation et peinture en poudre. À Saint-Just-Luzac, dans le bassin de Marraine, la déchetterie du Bournay exceptionnellement fermée ce vendredi matin de 9h à midi. Les agents de déchetterie sont en formation au risque incendie, indique la communauté de communes du bassin de Marraine.
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5: À la une de notre confrère, fait divers, un trentenaire battu à mort à Arvers. Le drame s'est déroulé dans la nuit du 20 au 21 septembre. Un homme âgé de 30 ans a été retrouvé sans vie dans l'allée menant à sa résidence. Une enquête pour assassinat a été ouverte. Saint-Agnan, découverte archéologique historique des dimensions semblables au palais romain. Un chantier de fouilles vient de s'achever en Pays Rochefortais. Le site s'annonce monumental avec près de 80 hectares d'anomalies. L'état de conservation et l'ampleur du site rend celui-ci comme du jamais vu selon les archéologues. Et puis Marraine, une offre sur la table pour la reprise de la cité de l'huître. Les ostréiculteurs de Marraine-Oléron ont validé une enveloppe en conseil d'administration.
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5: Humour et quiproquo à Saintes cette fin de semaine. Le Gaïa Théâtre accueille la troisième édition de Drôle de Festival. L'événement est organisé par Pascal Michaud, comédienne et enfant du pays, avec le soutien de la ville. Du théâtre de boulevard avec la bande à chapelle, deux pièces au programme. La première ce vendredi soir, un petit coin de paradis. Pascal Michaud nous en dit plus.
9: C'est l'histoire d'un couple de Parisiens, de bobos parisiens, qui héritent d'une maison à la campagne. Et il y aurait... c'est une rumeur, il y aurait un trésor caché dans cette maison. Donc ça commence très très bien, hein. On se dit waouh, ça va être une belle histoire. Manque de peau, il y a un voisin pot de colle qui est absolument insupportable et qui vient leur casser les pieds sans arrêt, une copine en galère qui va débarquer parce qu'évidemment elle va être attirée par cette histoire de trésor, et tout ça va nous donner voilà, un imbroglio de situation abracadabrantesque. Avec des histoires de puyantées, de tout, voilà. Enfin, je n'en dirai pas plus, mais il va se passer plein de choses et au final, on comprendra que finalement, l'humanité va prendre le dessus sur toutes ces histoires-là. Ça va être une très jolie fin. C'est très drôle, c'est très original. C'est un sujet aussi qui est pas banal, j'ai envie de dire, avec un chouette décor. On est quatre comédiens sur le plateau.
5: La seconde pièce également ce samedi soir, Daddy Blues, représentation de ces deux pièces à 20h. Et puis pour conclure, ce dimanche après-midi, un ciné-rencontre avec la projection du film Avignon, suivi d'un échange avec les comédiens à 15h30. Réservation auprès de l'Office de tourisme de Saintes.
10: Le temps qu'il fera aujourd'hui avec Météo de la Charente-Maritime. 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
0: Le temps s'annonce encore largement ensoleillé et sec sur l'ensemble de notre département, avec quelques passages nuageux possibles près du littoral cet après-midi. Les températures restent douces, voire chaudes pour la saison. Si vous êtes du côté de Chagny, vous vous êtes levé avec 15 degrés, 16 degrés du côté de Saint-Agnan, Saint-Georges-de-Didonne 16 degrés ce matin, au château d'Oléron, comptez 17 degrés au lever du jour et 15 degrés du côté de Saint-Jean-d'Angély. Si vous êtes en Charente-Maritime cet après-midi, ou alors si vous êtes en RTT, comptez sur une trentaine de degrés sur l'ensemble de notre département. Demain samedi, le soleil restera bien présent malgré quelques passages nuageux et des températures qui vont baisser un petit peu, hein, 5 à 6 degrés de moins. Il fera 25 à 26 degrés à prévoir. Dimanche également, pas mal de passages nuageux mais toujours une atmosphère douce, voire même lourde parfois.
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0: France Gall, pour vous accompagner, vous réveiller ce matin, voici Hong Kong Star.

0: France Gall sur Demoiselle, Hong Kong Star dans quelques instants. Jenny et Tempimpala sur Demoiselle. Pour l'instant, c'est les sports 8h30.
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0: Et c'est avec Anthony Verpillon. Bonjour Anthony.
2: Bonjour à toutes et à tous. On débute avec du football et la Ligue des Champions féminines. Fortune diverse pour nos clubs français engagés hier soir. Les filles de l'OL ont été impériales et se sont imposées 8-0 sur la pelouse du Servette Genève. Marie-Antoinette Catoto a notamment inscrit un triplé. En revanche, défaite du Paris FC 5-2 sur la pelouse du Barça. Vience et Matteo ont marqué pour les Parisiennes. Prochain match mercredi et jeudi prochain avec la réception de Chelsea pour l'OL. Ce sera mercredi à 21h, le Paris FC recevra Arsenal 2h plus tôt et le PSG accueillera l'OH Louvain jeudi 1er octobre à 21h. J-1 avant le premier match dirigé par Zinedine Zidane à la tête des Bleus, la France se déplace en Turquie pour la Ligue des Nations. Zizou pourrait mettre en place un 4-3-3 avec Mbappé sur la gauche de l'attaque, Cherki au milieu de terrain et Andy Diouf titularisé à gauche de la défense. Le coup d'envoi est prévu ce vendredi à 20h45. L'actu foot, c'est aussi le Marseillais Derek Cornelius qui a été admis à l'hôpital après une blessure à l'entraînement avec la sélection du Canada. Une blessure au bas du corps sans en préciser la nature. Le Canada doit disputer des matchs contre le Chili, et le Pérou et les États-Unis. Et puis le Danois Christian Eriksen quitte Wolfsburg après avoir fait un deuxième arrêt cardiaque sur la pelouse au mois de juin. L'ancien joueur de l'Inter Milan et de Manchester United, âgé de 34 ans, a déclaré vouloir passer des moments avec ses proches et sa famille. Et puis 27 et 20 ans de réclusion criminelle, c'est ce qu'a requis l'avocat général contre Loïc Le Priol et Romain Bouvier, les deux principaux accusés de l'assassinat de l'ex-rugbyman argentin Federico Martina Rombourou, qui avait été abattu en pleine rue à Paris en mars 2022 après une bagarre à la sortie d'un bar. Loïc Le Priol, accusé d'avoir tiré à 6 reprises, invoque un réflexe militaire et nie toute préméditation. En cyclisme, l'UCI songe à créer un 5e maillot distinctif pour les courses à étapes. Après le maillot de leader, celui de meilleur sprinter, meilleur grimpeur et meilleur jeune, l'Union Cycliste Internationale voudrait distinguer le meilleur coureur de la nationalité où se déroule la course. Affaire à suivre. Très belle journée de sport.

0: C'était Mimpala sur Demoiselle avec le titre Dracula, c'est aux côtés de Jenny à l'instant sur la radio d'ici les souvenirs de Demoiselle dans quelques instants avec Hélène Segarra et Je vous aime, adieu.
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2: Bonjour, bonjour à tous. 18 trotteurs âgés de 9 à 11 ans n'ayant pas gagné 200 000 euros ont rendez-vous sur les 2850 mètres de la grande piste à l'hippodrome de Vincennes à l'occasion du prix Australia, support du Quintet. Plus de ce vendredi 25 septembre 2026, l'allocation sera de 59 000 euros et le départ prévu vers 20h15. En tête de notre sélection, le 14, Gully Gully, sur la montante, présenté rapproché pour l'occasion, il peut l'emporter. Suivi du 13, Alphonse Pi, déféré des 4 pieds, confié à Eric Raffin. Le 18, Gizaro, sage, il doit s'illustrer dans cette épreuve visée. Le 2, Hercule de Béa, retrouve sa discipline de prédilection avec des ambitions. Et enfin, le 9, Elo de Loiron, au top de sa condition physique actuellement, il complétera notre sélection. Une sélection que vous pouvez retrouver sur ma chaîne YouTube, Tom Kazak, les pronostics hippiques avec mes dernières minutes. Donc notre choix aujourd'hui, premier le 14, Julie Julie. Second le 13, Alphonse Speed. Troisième le 18, Gizaro. Quatrième le 2, Hercule de Béa. Cinquième le 9, Elo de Loiron. Le second choix le 12, le 11 et le 15. Et à vous la fortune.
0: On va essayer. Merci Tom, rendez-vous tout à l'heure sur Demoiselle.
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0: Dans quelques instants, vous avez rendez-vous avec Julia pour l'horoscope du jour. On s'intéressera également au programme télé de votre soirée. Quelques petites choses à voir. On a entre le pape et le foot, il y a quand même quelques petites choses à la télévision. Et puis là, c'est Hélène Segarra que je vous propose en souvenir sur Demoiselle. Le titre « Je vous aime, adieu » dans « On aurait dû se coucher plus tôt ».
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0: J'aurai dans un incroyable talent, Alain Segarra à l'instant sur Demoiselle, je vous aime, adieu. On parle de télévision, voici d'ailleurs le programme de ce soir.
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0: Quelques petites choses à voir aujourd'hui en ce vendredi soir. TF1 propose la Ligue des Champions en UEFA, 20h45, suivi de l'après-match à partir de 22h45. Forcément, c'est un match qu'on va voir, un premier match de l'équipe de France avec à sa tête Zinedine Zidane comme entraîneur et sélectionneur. Balle perdue, le film à découvrir sur TFX à partir de 20h10, 20h25 sur TMC également. L'élève du Cobu sur France 3, 21h10. Les Secrets du Finistère propose une nouvelle enquête avec le commandant Jérémy Laubier sur TF1 série film. Vous avez rendez-vous avec New York Unité Spéciale et Sister vous propose Hawaii 5-0, la Seconde Guerre mondiale vue par Tom Hanks sur RMC Découverte. Arte diffuse Paul McCartney, une légende des Beatles, en seconde partie de soirée sur France 2, 20h45. Bien sûr, on suit la grande veillée des jeunes avec le pape, suivi de la rencontre du pape Louis 14 avec les jeunes au Stade de France sur France 2, toujours 20h45. La pièce Mon jour vous attend sur RMC Story, 21h10, embouteillage parking dans l'enfer des routes. On explore le quotidien des automobilistes. Et puis enfin, le spécialiste de l'arnaque, M6 vous diffuse Arnaque Voisin, la guerre est déclarée en première partie de soirée sur W9, les gendarmes.
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0: Et on retrouve bien sûr Julien pour l'horoscope du jour. Bonjour Julien.
1: Bonjour à tous. On commence votre horoscope de ce vendredi 25 septembre par les béliers. Vous avez l'impression de tourner en rond. Essayez de regarder votre situation sous un autre angle.
2: Taureau, une contrainte semble enfin s'éloigner. Retrouvez le plaisir de faire vos choix plus librement.
3: Les gémeaux, un contretemps n'a pas besoin de transformer votre journée en bataille.
4: Cancer, les projets prennent de la vitesse. Profitez de ce mouvement favorable.
5: Lion, avant de céder à une envie immédiate, pensez à l'équilibre de vos relations.
6: Vierge, vous pourriez obtenir un appui utile pour un projet ou une dépense importante.
7: Balance, votre motivation a besoin d'être renouvelée.
8: Scorpion, votre environnement joue sur votre humeur.
9: Les Sagittaires, votre enthousiasme vous pousse à multiplier les activités.
10: Capricorne, une nouvelle orientation se dessine peut-être pour vous.
11: Verseau, votre attention aux autres et créez une atmosphère rassurante à la maison.
12: Et enfin les Poissons, les bonheurs les plus simples prennent une place particulière aujourd'hui.
13: Je vous souhaite à tous une excellente journée.
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0: Night Shift, à l'instant sur Demoiselle, c'était le titre de Muse sur la radio d'ici 8h50.
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0: Voici l'expresso de l'info avec Emmanuel Bidou.
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3: À Arvers, en Pays Rouennais, 3 personnes ont été mises en examen pour assassinat et placées en détention provisoire après la mort d'un homme de 30 ans. Le corps de la victime avait été découvert dans la nuit de dimanche à lundi près de son domicile après une violente agression. Quelques heures plus tôt, une altercation avait éclaté dans un bar de la commune. 4 personnes ont été placées en garde à vue, 3 ont reconnu avoir porté des coups à la victime. L'autopsie a notamment révélé des fractures du visage et des contusions cérébrales. Une information judiciaire pour assassinat a été ouverte mercredi. Le 4e suspect a été remis en liberté, indique le procureur de la République de La Rochelle. À Rochefort, Daniel Gandron retrouvé sain et sauf. Le septuagénaire a été retrouvé mercredi. L'homme souffrant d'Alzheimer avait quitté son domicile en fin d'après-midi mardi, suscitant la plus grande inquiétude de ses proches. Nous avons relayé un appel à témoins et tout se finit bien. À Marennes, un important feu de bâtiment ostréicole hier en début d'après-midi, peu avant 14h, voie Badauge. Un incendie avec fort risque de propagation à un bâtiment moyen, indique le SDIS de Charente-Maritime. Les dégâts sont très importants. Les pompiers ont déployé 4 lances à incendie et 4 camions feu de forêt pour venir à bout des flammes et éviter la propagation au bâtiment voisin. 600 mètres carrés de bâtiments ont été détruits ainsi qu'un bateau de 4 mètres. Il n'y a pas de blessés à déplorer. Les gendarmes sont également intervenus sur place. Sénatorial 2026, les grands électeurs Charente-Maritime, 1856 précisément, délégués des conseils municipaux, députés et sénateurs en exercice, conseillers départementaux et conseillers régionaux votent ce dimanche. Notre département fait partie de ceux dont les sièges doivent être renouvelés pour un mandat de 6 ans. Et puis à Étré, le sens de circulation inversé dans la rue des Clercs et le chemin du Puy-Doux entre la maison de la Charente-Maritime et l'entrée de la ville pour le Grand Pavois. Il s'agit de fluidifier la circulation dans le quartier des Minimes. Les villes de La Rochelle et Étré se sont à nouveau entendues pour autoriser l'inversion temporaire du sens de circulation. La mesure est en vigueur à partir de ce matin et jusqu'à lundi matin 6h. Une signalisation spécifique sera installée. La météo, toujours des conditions estivales aujourd'hui.
0: 8h52 sur Demoiselle. La météo marine, c'est avec Emmanuel Bidot.
3: Il n'y a pas de bulletin météo spécial. Nous avons un anticyclone 1027 hectopascal sur l'Angleterre. Les prévisions pour aujourd'hui, vent de nord-ouest 3 à 4 Beaufort, une mer agitée, une houle de nord-ouest 1 mètre, un ciel peu nuageux avec une bonne visibilité. Pour la nuit prochaine, vent d'ouest à nord-ouest 3 à 4 Beaufort, une mer agitée, une houle longue de nord-ouest s'amplifiant 1,50 m à 2,50 m, un ciel nuageux avec une bonne visibilité. Au château d'Oléron, aujourd'hui, la mer basse à 10h22 sera haute à 16h39, coefficient de marée 77 et 82.
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0: Oh, j'en connais qui vont être contents. Arnold Turbos sur Demoiselle avec Zabou. C'est Adélaïde en programmation sur Demoiselle. Merci de nous avoir choisis.
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0: Animal sur Demoiselle, hein, c'est bien sûr le titre des Cat Eyes sur la radio d'ici dans quelques secondes. 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
0: Je vous souhaite une excellente matinée à l'écoute des programmes de Demoiselle. Jean-Jacques Goldman, 40 Fredericks et Michael Jones. Dans quelques instants, il y aura également U2, Fireflies et Martin Garrix, déjà 9h.
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9: Bonjour, arrivée prévue à 10h à Orly pour le Pape Léon XIV. Il sera accueilli par Emmanuel Macron. Au total, le souverain pontife va rester 4 jours en France. Au programme de cette journée, un entretien à l'Élysée, une veillée au Stade de France ce soir. Demain, une messe géante, place de la Concorde à Paris avec 600 000 fidèles. Dimanche, direction Lourdes où il va rencontrer 7 victimes de violences sexuelles dans l'église. Un voyage qui va s'achever lundi à Metz sur le thème de la paix. Emmanuel Macron qui alerte sur la menace russe lors de son interview télévisée hier soir. Il a affirmé qu'une attaque russe sur le sol français est possible. Concernant la flambée des carburants, le président privilégie l'action diplomatique à une baisse des taxes et il a reconnu qu'il est normal qu'il y ait de la colère dans le pays. Emmanuel Macron qui a par ailleurs annoncé hier soir l'envoi de moyens militaires dans un port pétrolier en Arabie Saoudite pour protéger le site et non pas pour nous engager dans le conflit, a insisté le chef de l'État. Toujours concernant les prix à la pompe, Serge Papin encourage ce vendredi les Français éligibles à réclamer l'aide carburant. Les démarches s'effectuent sur le site impots.gouv.fr alors que ce dispositif a été élargi mardi à 5,5 millions de bénéficiaires potentiels. Le ministre déplore que seule la moitié des personnes concernées aient réclamé cette aide lors de la première vague. Lors des comptes pour les incendies de l'été avec l'Office national des forêts qui a publié ces chiffres, près de 98 000 hectares brûlés cette année parmi les 21 000 départs de feu qui ont été recensés en France. Un record depuis 1976. Un professeur d'anglais mis en examen écroué à Paris. Il intervenait dans une école maternelle privée. Cet homme de 31 ans est soupçonné de viol, d'agression sexuelle et de violence sur 22 enfants. Le suspect, inconnu de la justice, conteste les faits. À la tribune de l'ONU, Benjamin Netanyahou s'en est pris hier à la France et au Royaume-Uni. Le Premier ministre israélien a fustigé ces pays qui accusent Israël de colonialisme. Un discours marqué par le boycott de dizaines de délégations qui ont quitté la salle en protestation à l'appel de représentants palestiniens. Enfin, il y aura du football ce soir après les premiers entraînements cette semaine. Zinedine Zidane va réellement prendre les rênes de l'équipe de France avec le premier match prévu ce soir en Turquie. Coup d'envoi à 20h45.
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0: 9h passées de 12 minutes sur la radio d'ici, c'était Jean-Jacques Goldman à l'instant sur Demoiselle. Tiens, la l'anglais arrive avec Choice in Texas. Dans quelques minutes aussi, Florent Pagny avec Bienvenue chez moi. Et puis l'information locale et départementale à 9h30. Pour Demoiselle Reportage à 9h20, on s'intéressera à votre agenda.
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0: Avec cet artiste, on est en plein cœur du Texas, hein, la preuve, hein. Choice in Texas sur Demoiselle, Ella Langley à l'instant sur la radio d'ici. Il est déjà 9h passé de 20 minutes sur Demoiselle.
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0: On va du côté de Saintes avec 3 jours placés sous le signe de la comédie à Saintes avec drôle de festival. Ça commence aujourd'hui, un petit coin de paradis, puis samedi Daily Blues avant une ciné-rencontre dimanche. Le festival drôle de festival, on en parle hein, sur Demoiselle et également dans l'information locale et départementale. Ça commence aujourd'hui, ça se termine le 27 septembre au Galia Théâtre Cinéma de Saintes. Attention, c'est 18€ le spectacle, 33€ pour les deux, c'est gratuit pour les moins de 12 ans. On reste toujours du côté de Saintes, le cinéma devient aussi un lieu d'échange avec les éléphants dans la brume, prix du jury Un certain regard à Cannes. La projection se fera ce vendredi, rencontre avec le producteur d'ailleurs Charles Audinet à partir de 20h30 au Galia Théâtre Cinéma de Saintes bien sûr. Il est temps pour vous de jeter un petit coup d'œil sur nos visites guidées en Pays Rocheforté avec Camille.
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0: Et puis ce soir à 20h30, la scène de la Salicorne à côté de Royan à Saujon accueille Gaël Buswell au programme folk, pop, blues, rock, roots, mais aussi voix puissante, une vraie énergie de vie, une artiste habituée aux grandes scènes, notamment aux côtés des ZZ Top et de Deep Purple. C'est 25€ la place, c'est absolument à découvrir en Pays Royanais.
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0: Et Florent Pagny, voici bienvenue chez moi en programmation sur Demoiselle, Midnight Hall. Et puis à 9h30, Demoiselle Reportage, présenté par la rédaction de Demoiselle, par la voix d'Adrien Vivenne. Excellente matinée à nos côtés, 9h passé de 22 minutes.

0: Melai Hall sur Demoiselle, hein, c'est bien sûr le titre Beds and Burning. Il est déjà 9h30, voici l'information locale et départementale sur Demoiselle.
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2: Humour et quiproquo à Saintes cette fin de semaine. Le Galia Théâtre accueille la 3e édition de Drôle de Festival. L'événement organisé par Pascal Michaud, comédienne et enfant du pays, avec le soutien de la ville, du théâtre de boulevard avec la bande à chapelle. Deux pièces au programme. La première ce vendredi soir, un petit coin de paradis. Pascal Michaud nous en dit plus.
3: C'est l'histoire d'un couple de Parisiens, de bobos parisiens, qui hérite d'une maison à la campagne et il y aurait, c'est attention, hein, c'est une rumeur, il y aurait un trésor caché dans cette maison. Donc ça commence très très bien, hein, on se dit waouh, ça va être une belle histoire, manque de peau. Il y a un voisin pot de colle qui est absolument insupportable et qui vient leur casser les pieds sans arrêt. Une copine en galère qui va débarquer parce qu'évidemment elle va être attirée par cette histoire de trésor. Et tout ça va nous donner voilà, un imbroglio de situation bracadabrantesque avec des histoires de puyantés, de tout, voilà. Enfin, je n'en dirai pas plus, mais il va se passer plein de choses et au final, on comprendra que finalement, l'humanité va prendre le dessus sur toutes ces histoires-là. Ça va être une très jolie fin. C'est très drôle, c'est très original. C'est un sujet aussi qui est pas banal, j'ai envie de dire, avec un chouette décor. On est 4 comédiens sur le plateau.
2: Et la seconde pièce, ce samedi soir, c'est Daddy Blues, Pascal Michaud.
3: On est 6 comédiens au plateau, donc là, je peux vous dire que ça va y aller dans tous les sens. Quiproquos, des portes dans tous les sens, une situation énorme, puisque c'est l'histoire d'un couple qui veut adopter un enfant. Et le jour de la remise de l'enfant, qui va être un peu anticipé par rapport à ce qui était prévu parce que l'orphelinat a pris feu. Ça, c'est le début de la pièce. Il se trouve que la maman, la future maman, est bipolaire et décide ce jour-là de partir et de quitter la maison. Donc, le mari va tout faire pour, évidemment, malgré tout, que l'enfant lui soit remis, puisque lui, c'est son rêve de toujours de devenir papa, quitte à faire passer sa secrétaire intérimaire pour sa femme. Au milieu de tout ça, il y a un client casse-pied qui n'arrête pas de débarquer dans l'agence et qui n'est jamais content. Il y a son associé qui est son cousin qui va aussi lui mettre pas mal de bâtons dans les roues à cette adoption. Bref, ça s'est joué au théâtre de la Michaudière à Paris pendant longtemps avec Martin Lamotte, Michel Garcia. Enfin voilà, ça a été un succès à Paris. Donc les deux auteurs ont décidé de reprendre la pièce et donc de jouer dedans puisqu'ils sont aussi comédiens, Martine Viciano et Bruno Chapelle. On s'amuse énormément dans cette pièce qui traite donc de la parentalité, qui traite de l'adoption. Et c'est très touchant aussi. Moi, j'adore cette pièce-là. Parmi les pièces que j'ai la chance de jouer avec Bruno Chapelle, j'adore cette pièce parce que je trouve qu'elle est originale, qu'elle est drôle, touchante et qu'elle traite vraiment de quelque chose dont on n'a pas l'habitude dans les comédies. Voilà.
2: Représentation de ces deux pièces à 20h. Et puis pour conclure, ce dimanche après-midi, un ciné-rencontre avec la projection du film Avignon, suivi d'un échange avec les comédiens à 15h30. Réservation auprès de l'Office de tourisme de Saintes.
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0: Ça s'annonce encore largement ensoleillé pour aujourd'hui et sec malheureusement sur la Charente-Maritime. Quelques passages nuageux possibles près du littoral cet après-midi. Les températures restent chaudes pour la saison. 30 degrés cet après-midi à Chagné, 29 à Saint-Agnan, Saint-Georges-de-Didonne comptait 26 degrés, 27 degrés du côté du château d'Oléron, Saint-Jean-d'Angély 29 degrés au meilleur de la journée. Samedi, le soleil restera bien présent malgré quelques passages nuageux avec des maximales aux alentours des 25 à 26. Dimanche, le ciel deviendra davantage nuageux, mais des températures qui resteront douces, jusqu'à 29 degrés sur certains secteurs.
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0: Vanessa Paradis hein, sur Demoiselle avec Be My Baby à l'instant sur la radio d'ici. Hein.
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0: Avec dans quelques instants Bruno Mars. Hein. Le titre hein, I Just Mind est en programmation sur Demoiselle. On se plongera dans les années 80 avec une autre histoire, Gérard Blanc, mais aussi le journal des People et puis Rihanna Umbrella, c'est dans le prochain quart d'heure.
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0: Les souvenirs de demoiselles avec bien sûr ce titre de Gérard Blanc sur la radio d'ici, c'était une autre histoire.
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0: Tout à l'heure, 11h30, vous avez rendez-vous avec Parlons d'ici aux côtés de Pierre qui reçoit cette semaine les acteurs des bénéficiaires du dispositif En Chez Soi D'abord, un accompagnement qui permet en fait à des personnes en situation de grande précarité d'accéder à un logement et de bénéficier d'un accompagnement adapté. C'est tout à l'heure 11h30 sur Demoiselle dans votre chronique Parlons d'ici que vous retrouvez en podcast également sur notre site internet demoisellefm.com. Vous le savez peut-être aussi, du 5 au 18 octobre prochain, c'est la semaine d'information sur la santé mentale qui met en fait en avant cette année la créativité et les arts à l'honneur. Le thème pour notre santé mentale, ouvrons-nous aux arts. La CPTS sera avec nous à partir de 11h sur Demoiselle aux côtés d'Emeline, vice-présidente de la CPTS Rochefort-Océan, qui reçoit d'ailleurs Dominique Lair, psychiatre engagé sur ces questions. Rendez-vous dès 11h sur Demoiselle pour cette émission spéciale santé mentale de la CPTS.
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2: Tom Cruise, qui était à Londres il y a quelques jours, l'acteur de 64 ans s'est rendu au siège de la BAFTA pour un événement consacré à sa carrière et à son nouveau film Digger. Et forcément, quand Tom Cruise arrive quelque part, on ne parle pas uniquement de cinéma, parce que depuis des années, l'acteur est devenu presque aussi célèbre pour ses casquettes que pour ses films. Avion, hélicoptère, moto, train, Tom Cruise est capable de transformer n'importe quel tournage en parc d'attractions, mais cette fois, pas besoin de sauter d'un immeuble. Il était simplement là pour revenir sur sa carrière à travers des photographies et des souvenirs de cinéma. Et c'est assez amusant de voir défiler les différentes périodes de sa carrière, du jeune acteur de Top Gun à la star mondiale de Mission Impossible, une carrière qui dure depuis plusieurs décennies.
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0: Ariana sur Demoiselle Umbrella à l'instant sur la radio d'ici. Merci de votre fidélité à votre radio en Charente-Maritime. Il est tout juste 10h, vous êtes en plein cœur des matinales. Dans quelques instants, Tricheur, ce sera Marine, mais aussi les Cranberries.
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0: L'essentiel de l'actualité nationale et internationale sur Demoiselle, c'est aux côtés de Marion Nigoule.
7: Bonjour à tous. Emmanuel Macron alerte sur la menace russe. Lors de son interview télévisée hier soir, le chef de l'État a estimé possible une attaque sur le sol français. Concernant la flambée des carburants, le président privilégie l'action diplomatique et une baisse des taxes. Et pour éviter des ruptures d'approvisionnement, les camions livrant des carburants aux stations-service pourront circuler le dimanche jusqu'au 12 octobre, selon un décret publié au Journal officiel ce matin. Le pape Léon XIV entame aujourd'hui une visite dense de 4 jours en France. Le souverain pontife va passer 2 jours à Paris, puis il se rendra à Lourdes et à Metz. Il doit notamment aborder l'intelligence artificielle, l'immigration et la lutte contre les violences sexuelles. Près de 98 000 hectares ont brûlé en France depuis le début de l'été, selon l'Office national des forêts. C'est 5 fois plus que la moyenne observée sur les 20 dernières années. Et puis le jour J pour les Bleus, ils disputent ce soir leur premier match sous l'ère Zidane. C'est face à la Turquie à 20h45 dans le cadre de la Ligue des Nations.
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0: Jazz My Imagination sur Demoiselle, c'était bien sûr les Cranberries sur la radio d'ici dans quelques instants. Alex Warren. Passenger en programmation, il y aura également Marc Lavoine, j'espère. Votre agenda loisir avec quelques manifestations à ne pas manquer, bien sûr. C'est dans le prochain quart d'heure.
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1: Et différentes manifestations bien sûr à découvrir pour ce vendredi, mais également pour demain samedi. On va d'ailleurs s'arrêter ce soir avec la scène de la Salicorne qui accueille à partir de 20h30 Gaëlle Buxwell. Elle parlera et elle chantera folk, pop, blues et rock route avec une voix puissante et une vraie énergie live. Une artiste qui a été d'ailleurs habituée aux grandes scènes, notamment avec les ZZ Top et Deep Purple. Du côté de Rochefort, maintenant, la nuit de la recherche vous attend. On vous propose une conférence originale autour des liens entre l'océan, l'histoire et la musique. Laurent Vidal évoquera d'ailleurs la musique au 17e jusqu'au 20e siècle. Ça se passe ce soir à partir de 18h30. Plus d'informations bien sûr auprès de vos offices de tourisme. Et puis on va jeter un petit coup d'œil maintenant sur la saison de la Coupe d'Or avec Camille.
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1: Et moi, je vous invite à aller du côté de Sainte. Le cinéma devient un lieu d'échange. Aujourd'hui, Les éléphants dans la brume, film qui a été primé par le jury Un certain regard à Cannes en 2026. Donc cette année, la projection sera suivie d'une rencontre avec le producteur Charles Audinet. Ça se passe ce soir 20h30. Et puis attention, top départ de 3 jours placés sous le signe de la comédie à Sainte avec Drôle de Festival. Aujourd'hui, un petit coin de paradis, samedi Daddy Blues et ciné-rencontre dimanche également à découvrir du côté du Galia Théâtre de Sainte. Pensez à vous informer, différents tarifs vous attendent, entre autres 18€ le spectacle, 33€ pour les deux spectacles et gratuit pour les moins de 12 ans.
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1: C'est une nouveauté demoiselle, voici le dernier Shakira.
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0: C'était le groupe Téléphone. Ça, c'est vraiment toi à l'instant sur la radio d'ici. Dans quelques minutes, vous avez rendez-vous avec Charlotte Cardin, mais aussi votre point météo auparavant, bien sûr. C'est l'information locale et départementale, le flash avec Adrien Vivaine.
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4: Bonjour à tous. À Arveyrin, en Pays Royanais, trois personnes ont été mises en examen pour assassinat et placées en détention provisoire après la mort d'un homme de 30 ans. Le corps de la victime avait été découvert dans la nuit de dimanche à lundi, près de son domicile après une violente agression quelques heures plus tôt. Une altercation avait éclaté dans un bar de la commune. Quatre personnes ont été placées en garde à vue. Trois ont reconnu avoir porté des coups à la victime. L'autopsie a notamment révélé des fractures du visage et des contusions cérébrales. Une information judiciaire pour assassinat a été ouverte ce mercredi. Le quatrième suspect a été remis en liberté, indique le procureur de la République de La Rochelle, Arnaud Larez. À Rochefort, Daniel Gandran, retrouvé sain et sauf. Le septuagénaire a été retrouvé ce mercredi. L'homme souffrant de la maladie d'Alzheimer avait quitté son domicile en fin d'après-midi mardi, suscitant la plus grande inquiétude de ses proches. Nous avions relayé un appel à témoins et tout se finit bien. Une nuit agitée pour les pompiers du département. Deux incendies se sont déclarés dans la nuit. À 1h30 du matin, les sapeurs-pompiers sont appelés à Grézac pour un feu d'habitation. C'est une maison mitoyenne de 300 mètres carrés qui a pris feu rue de l'église. Quatre lances à incendie ont permis d'éviter la propagation des flammes. Aucune victime n'est à déplorer. Et plus tôt dans la soirée, vers minuit et demi, un incendie s'est déclaré dans un restaurant au port du Plomb, à Nieul-sur-Mer. L'établissement s'est entièrement embrasé. 27 sapeurs-pompiers et deux lances à incendie ont été mobilisés. Ici aussi, aucune victime à déplorer. Et à Marennes, jeudi après-midi, c'est un important feu de bâtiment ostréicole peu avant 14h, voie Badoche, qui s'est déclaré un incendie avec un fort risque de propagation. Un bâtiment mitoyen, indique le 10-17. Les dégâts sont très importants. Les pompiers ont déployé 4 lances à incendie et 4 camions de feu de forêt pour venir à bout des flammes et éviter la propagation au bâtiment voisin. 600 mètres carrés de bâtiment ont été détruits, ainsi qu'un bateau de 4 mètres. Il n'y a pas de blessés à déplorer. Les gendarmes sont également intervenu sur place. Et à Étré, le sens de circulation inversé dans la rue des Clercs et le chemin du Puy-Doux entre la maison de la Charente-Maritime et l'entrée de la ville pour le Grand Pavois. Il s'agit de fluidifier la circulation dans le quartier des Minimes. Les villes de La Rochelle et Étré se sont à nouveau entendues pour autoriser l'inversion temporaire du sens de circulation. La mesure est en vigueur à partir de ce vendredi matin et jusqu'à lundi matin, 6h. Une signalisation spécifique sera installée. Les automobilistes sont invités à anticiper leur déplacement. Et on passe maintenant aux nouvelles du ciel.
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4: Il fait encore beau, Mickaël.
0: Eh oui, il fait encore beau. Hein. C'est largement ensoleillé en Charente-Maritime. Le temps reste sec, avec peut-être quelques passages nuageux possibles près du littoral. Dans l'après-midi, les températures restent douces, également et chaudes pour la saison. Comptez 30 degrés à Chagné, 29 à Saint-Agnan, 26 à Saint-Georges-de-Didon. Si vous êtes du côté d'Oléron et au château, 25 à 27 degrés à prévoir. Saint-Jean-d'Angély, 29 degrés. Demain samedi, le soleil restera bien présent malgré quelques passages nuageux. On a une petite baisse des températures à compter 25 à 26 degrés.
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4: Retour de l'information locale et départementale à 12h30 avec votre journal.

0: Janet Jackson sur Demoiselle avec le titre All For You.
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0: Dans 20 minutes maintenant, rendez-vous avec la CPTS. Vous savez peut-être, mais du 5 au 18 octobre prochain, ce sont les semaines d'information sur la santé mentale. On va mettre en avant cette année la créativité et l'art à l'honneur, le thème donc pour cette année, pour notre santé mentale. Ouvrons-nous aux arts. On va en parler aux côtés d'Emeline, vice-présidente de la CPTS Rochefort-Océan, qui va recevoir d'ailleurs Dominique Lair tout à l'heure à partir de 11h. Elle est psychiatre et engagée sur ces questions. C'est à 11h sur Demoiselle. D'ailleurs, l'émission sera disponible à son issue, et bien tout simplement en podcast sur notre site internet. 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
0: Dans quelques instants, David Guetta. Cette girl aux côtés de Bébé Rexha, bien sûr. Il y aura également Machistador de M. Et l'info arrive à 11h.
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0: Mais si vous l'avez, hein, c'était le film Dirty Dancing, la BO à l'instant sur Demoiselle Time of My Life avec Jennifer Wayne. Dans quelques instants, vous avez rendez-vous avec votre émission de la CPTS sur Demoiselle. Auparavant, belle matinée, déjà 11h sur votre radio.
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7: Bonjour à tous. Emmanuel Macron alerte sur la menace russe. Lors de son interview télévisée hier soir, le chef de l'État a estimé possible une attaque sur le sol français. Concernant la flambée des carburants, le président privilégie l'action diplomatique et une baisse des taxes. Et pour éviter des ruptures d'approvisionnement, les camions livrant des carburants aux stations-service pourront circuler le dimanche jusqu'au 12 octobre, selon un décret publié au journal officiel ce matin. Le pape Léon XIV entame aujourd'hui une visite dense de 4 jours en France. Le souverain pontife va passer 2 jours à Paris, puis il se rendra à Lourdes et à Metz. Il doit notamment aborder l'intelligence artificielle, l'immigration et la lutte contre les violences sexuelles. Près de 98 000 hectares ont brûlé en France depuis le début de l'été, selon l'Office national des forêts. C'est 5 fois plus que la moyenne observée sur les 20 dernières années. Et puis le jour J pour les Bleus, ils disputent ce soir leur premier match sous l'ère Zidane. C'est face à la Turquie à 20h45 dans le cadre de la Ligue des Nations.
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1: Bonjour à toutes et à tous. La santé mentale est aujourd'hui un enjeu important de santé publique. Elle nous concerne tous, directement ou à travers nos proches. Et pourtant, il n'est pas toujours facile d'en parler ou de savoir vers qui se tourner. Du 5 au 18 octobre, ont lieu partout en France les semaines d'information sur la santé mentale. Avec cette année, un thème autour de la créativité. Pour notre santé mentale, ouvrons-nous aux arts. Je suis Emeline, vice-présidente de la CPTS Rochefort-Océan, votre rendez-vous mensuel sur Demoiselle FM. Aujourd'hui, nous allons parler de la santé mentale sans tabou avec Dominique Lair, psychiatre libéral et engagé dans les actions de la CPTS autour de ces enjeux. Bonjour Dominique.
2: Bonjour Emeline.
1: Alors, d'abord on va prendre soin de sa santé mentale. Donc, on entend beaucoup parler de santé mentale aujourd'hui, mais finalement, prendre soin de sa santé mentale, ça veut dire quoi concrètement ?
2: C'est déjà prendre conscience de l'importance qu'a notre psychisme, de la grande complexité de l'organe qu'est le cerveau. Hein. Nos pensées, nos actions, nos perceptions, nos émotions passent par lui. Nous parlons grâce à lui, nous figurons le temps par la mémoire, nous appréhendons le réel, notre identité, les autres, grâce aux représentations mentales qu'il nous propose. Donc notre cerveau est devenu au fil de l'évolution humaine très très sophistiqué. Donc il faut être compréhensif avec lui et c'est à cause de cette complexité qu'il est d'autant plus susceptible d'avoir des bugs et des troubles mentaux. Donc prendre soin de sa santé mentale, c'est sortir du concept force et faiblesse. Hein. C'est aller vers un repérage un peu plus décomplexé, d'acceptation de ce qui peut nous limiter et nous vulnérabiliser. Et mettre en valeur, voire défendre ce qui nous protège et nous épanouit. Prendre soin de notre santé mentale, c'est aussi une démarche collective, culturelle, sociétale, je dirais politique. Quand on est en souffrance psychique, on ne perçoit pas clairement pourquoi on souffre. On ne sait pas comment en parler, ce qui aggrave le mal, on ne comprend pas, et ça nous isole encore plus. Si la société du moment, la culture ambiante, encourage la solidarité et la tolérance, la disponibilité d'un autre, de son écoute non jugeante, va nous soutenir, nous sécuriser. Et si une politique facilite l'accès à un professionnel de santé mentale, on va pouvoir être aidé à trouver du sens dans tout ça, à ce que l'on traverse, et on va peut-être pouvoir guérir.
1: Du coup, cette année, les semaines d'information sur la santé mentale mettent l'art à l'honneur. On peut penser à la musique, au dessin, au théâtre, à l'écriture, etc. Quel rôle ces activités peuvent-elles jouer dans notre santé mentale ? Et pourquoi peuvent-elles nous faire du bien ?
2: Alors, en 2019, l'OMS, l'Organisation mondiale de la santé, a publié un rapport, une étude sur les bienfaits de la créativité artistique sur notre santé mentale, et pas que mentale, aussi physique, et même voire sur notre santé sociale. Donc, l'activité artistique, ça va stimuler notre imagination, réguler nos émotions, limiter le stress, nous stimuler sensoriellement, cognitivement, et nous faire interagir socialement. Donc les bénéfices, ils sont tant dans la prévention et la promotion de notre propre santé que dans le curatif et le palliatif pour contribuer au rétablissement face à l'accompagnement de maladies chroniques. Bref, c'est un pilier central, ces activités artistiques, pour notre santé, et ça va renforcer notre bien-être individuel et collectif. Alors, l'activité créative et artistique, bon, c'est être acteur dans la création, en tant que participant à un atelier d'art-thérapie, ou en tant qu'artisan, hein, l'artisanat c'est l'art du savoir-faire, ou en tant qu'artiste à proprement parler. Mais c'est aussi être spectateur. Hein, nos amis canadiens, ils font des prescriptions muséales à leurs patients qui sont en dépression ou même qui ont un diabète, pour avoir des tickets pour visiter des musées ou pour aller au spectacle, accompagner et en retirer un bénéfice de santé.
1: Et donc, sur notre territoire, le 7 octobre sera justement une journée bien remplie, avec un après-midi et une soirée consacrée à la santé mentale. Pouvez-vous nous en parler un peu plus ?
2: Alors, sur, y a plusieurs pôles, c'est très riche sur Rochefort, ça bouge beaucoup le 7 octobre, hein, faut le dire. Donc sur le Clos de la Pérouse, qui est le tiers-lieu rochefortais, il y aura un après-midi et une soirée qui va commencer dès 16h30, intitulée « L'art a sauvé ma vie ». Qui est une sorte de table ronde assez animée et dynamique sur des témoignages de différentes personnes qui sont soit artistes, soit art-thérapeutes, soit participants à des ateliers d'art-thérapie, soit artisans, soit régisseurs de musées, et qui vont pouvoir nous illustrer un peu toutes les façons de s'ouvrir aux arts. Après, le grand moment de la soirée, toujours au clos, est l'intervention de M. Boris Cyrulnik, qui va faire une intervention sur créativité et santé mentale, sur 45 minutes avec un quart d'heure de questions. Et pour finir, un apéro créatif sous forme vraisemblablement d'un atelier collectif de créativité. Et puis du côté du Palais des Congrès, ça bouge aussi beaucoup avec l'association Crocus, donc, qui consacre son activité à la promotion de la santé mentale des adolescents, offert à tous les professionnels sur la Nouvelle-Aquitaine, qui va proposer de l'intervention du professeur Falissard et de Madame Florence Guillon. Donc professeur Falissard est quelqu'un d'assez connu et célèbre et impliqué dans la santé des adolescents, et qui va faire une conférence qui vont permettre de déboucher sur des ateliers très interactifs.
1: Du coup, une personne qui voudrait participer à cette journée, comment faire ?
2: Alors, pour la journée au clos, ben, il suffit de venir. Je dirais que c'est assez simple. Et pour la journée interprofessionnelle de l'association Crocus et du professeur Falissa, il faut s'inscrire. Il y a un petit engagement financier. Et puis, il y a forcément une limite de place, mais... Tout le monde est bienvenu.
1: Donc ces semaines d'information en santé mentale seront donc l'occasion de proposer plusieurs rendez-vous sur le territoire pour les professionnels, mais aussi pour le grand public. Et si vous souhaitez découvrir le programme complet, vous pouvez retrouver toutes les informations sur le site de la CPTS Rochefort-Océan, cpts-rochefort-océan.fr. On marque une petite pause sur Demoiselle et on revient.
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1: De retour sur Demoiselle, dans l'émission Escale Santé. Les semaines d'information en santé mentale ne durent que 2 semaines. Mais si quelqu'un qui nous écoute ne va pas bien ou s'inquiète pour un proche, que faire? Vers qui peut-il se tourner?
2: On va reparler un petit peu du dispositif de soins, de ce qui est à disposition en santé mentale sur Rochefort-Marraine. Alors c'est vrai que le premier interlocuteur, même si des fois on manque de médecins généralistes, c'est quand même le médecin généraliste qui connaît le réseau, qui peut orienter. Après, on a des possibilités maintenant d'avoir accès plus facilement aux psychologues avec le dispositif Mon Psy qui assure quand même une douzaine de consultations prises en charge. Il y a aussi le médecin psychiatre, mais là, il y en a beaucoup moins. Et ça nécessite justement de repréciser peut-être pour chacun quel est le métier des uns et des autres et les différences de pratique et de rôle des uns et des autres. Il y a la possibilité, quand on ne peut pas accéder au libéral, de se présenter dans les différents centres médico-psychologiques, hein, CMP, qui font toutes les tranches d'âge, hein, les enfants, les adolescents, les adultes. Par définition, c'est des antennes de proximité. Il y a une antenne à Rochefort, il y a une antenne à Marraine. Ils ont une possibilité d'écoute beaucoup plus rapide auprès d'un infirmier spécialisé en psychiatrie. L'approche du psychiatre est plus longue, mais c'est aussi un dispositif qui permet d'avoir une écoute. Et avoir une écoute, une bienveillance, c'est déjà une grande marche dans le soin, hein, une grande rupture par rapport à un ressenti d'isolement. Après, il y a les services d'urgence. Sur Rochefort, il y a un service d'urgence avec une présence d'infirmiers psychiatriques pratiquement tous les matins. Le dispositif Rochelet est plus large avec des infirmiers, un médecin psychiatre au niveau des urgences boulevard Joffre et une unité capsule qui permet, comme un centre d'accueil et de crise, des hospitalisations courtes. Après, il y a les services de soins plus directs, plus prolongés de l'hôpital Marius-Lacroix. Tout ça fait quand même un grand panel. Il y a la possibilité d'appeler le 15, où il y a des infirmiers psy aussi qui ont des horaires de réponse et qui peuvent aussi aider à l'orientation et à une première écoute. Il y a le 3114 qui est un numéro d'urgence pour la prévention du suicide, mais pas que, qui parle quand derrière l'idée de suicide, il y a généralement une grande souffrance et une grande détresse. Ça fait quand même des possibilités.
1: On parle beaucoup de la santé mentale, mais moins de celle des professionnels de santé. Comment peut-on prendre soin de ceux qui nous soignent ?
2: On le disait un petit peu au début, c'est la force du collectif. Hein. Donc comment renforcer ce collectif ? En faisant partie de collectif, et la CPTS Rochefort-Marraine en est l'exemple. Cette association a également développé des activités, des journées dédiées à du partage entre professionnels, à partager des situations, des fois des situations cliniques à travers une réunion qu'on appelle santé mentale professionnelle tous les mois, mais aussi partager des bons moments pour s'alléger un peu. Donc c'est vraiment le faciliter le dialogue, l'échange pour être plus fort.
1: Merci beaucoup Dominique d'avoir été avec nous aujourd'hui.
2: Merci Emeline.
1: Et pour retrouver toutes les informations sur les semaines d'information en santé mentale et les actions proposées par la CPTS Rochefort-Océan, rendez-vous sur le site cpts-rochefort-océan.fr. On vous donne rendez-vous très bientôt pour continuer à parler santé sur notre territoire. D'ici là, prenez soin de vous. À bientôt sur Demoiselle FM.
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1: La course des demoiselles, c'est ce samedi 10 octobre pour Octobre Rose. Course et marche féminine de 7 km. Départ de la place Colbert à 16h30. Inscription jusqu'au 3 octobre sur ashrochefort.org ou alors tout simplement au 06 73 56 20 91 pour des renseignements. Le 7 octobre, retrait des Dossards de 10h à 18h au Leclerc-Rochefort. Le jeudi 8 octobre, 14h à 18h, Intermarché Rochefort, retrait des Dossards le vendredi également au Place Colbert entre 10h et 18h. Et le jour de l'épreuve, Place Colbert entre 10h et 16h, pensez à vous inscrire. Ce dimanche, les Amis de l'Étang à Vergeroux organisent leur 5e vide maison communale. Les habitants ouvrent leur maison, garage, jardin pour trouver votre bonheur. La salle communale sera aussi ouverte avec de nombreux autres stands. Panneaux et ballons indiqueront les maisons participantes. À la salle Jean Garnier à Saint-Hilaire de Villefranche, dimanche, rendez-vous avec un super thé dansant avec l'orchestre Génération Musette et ses 5 musiciens. Entrée 12€ avec pâtisserie offerte, organisée par l'Interclub. Si vous voulez en savoir plus, 06 41 17 72 64 ou le 05 46 95 95 81. Ce week-end, endurance tout terrain à Grésac, organisée par le Grésac Moto Club. Le samedi, championnat de ligue pitbike et quad. Le dimanche, championnat de ligue moto. Entrée gratuite, buvette et restauration sur place. L'association Royan Rando organise son challenge annuel, la Traversière, pour la 6e année consécutive. Ce samedi à Royan, une épreuve 100% longe côte, ouverte aux licenciés pratiquants bien sûr. Cette épreuve sportive réunira 10 clubs et près de 280 compétiteurs dans une ambiance festive et conviviale avec déguisement. Le départ est donné à 14h, plage de la Grande Conche, au Paradou à Royan également. Plus d'informations sur royanrando.fr. Attention, défilé de mode le vendredi 9 octobre à l'Éden de Saint-Jean-d'Angély, organisé par la classe de terminale des métiers du commerce et du lycée Louis-Audouin Dubreuil, ainsi que la mairie et l'association des commerçants C2A. Début du défilé, 20h15, entrée seule 7€, entrée formule avec part salée ou sucrée et boisson, c'est 10€. Billets en vente dans les magasins Amalgame, Omios Otis et Caprice Floral en centre-ville de Saint-Jean-d'Angély. L'eau a gagné pendant l'entracte, une partie des bénéfices sera reversée à la Ligue contre le cancer.

0: L'album sort aujourd'hui, hein, Pierre Demar sur Demoiselle. C'était le titre Opinel à l'instant sur la radio d'ici. Queen avec un King of Magic sur la radio d'ici Demoiselle auparavant, bien sûr. On va retrouver Pierre et sa chronique Parlons d'ici sur Demoiselle.
1: Et sur Demoiselle, on parle aujourd'hui du dispositif Un chez soi d'abord.
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1: Et pour nous en parler, j'ai le plaisir de recevoir aujourd'hui beaucoup de monde dans le studio. Mais on va commencer par Lise, qui est éducatrice spécialisée au chez soi d'abord. Bonjour Lise.
3: Bonjour.
1: Alors tout d'abord, on va rappeler à nos éditeurs et nos éditrices qui nous écoutent, est-ce que vous pouvez nous rappeler, pour celles et ceux qui ne connaîtraient pas, ce qu'est ce dispositif ?
3: Alors le dispositif Un chez soi d'abord propose un logement à des personnes sans domicile présentant des troubles de santé mentale. La priorité, c'est la mise à l'abri de la personne pour l'aider par la suite à être actrice de son projet de vie, en lien avec une équipe pluridisciplinaire qui l'accompagne dans son quotidien, avec un accompagnement global, humain et personnalisé. Et donc, rien de mieux que le témoignage d'un locataire pour présenter le dispositif. Donc, je laisse la parole à Franck et je le remercie d'être
4: et bonjour
3: ici
4: à tous.
3: Aujourd'hui.
1: Bonjour Franck, soyez le bienvenu sur Demoiselle. Alors, comment vous vous sentez aujourd'hui avec ce dispositif.
4: Et moi, j'ai eu des problèmes mentaux il y a de ça à peu près un an et demi. Je me suis retrouvé sans domicile fixe. J'ai été à l'hôpital et de l'hôpital, le médecin m'a parlé de dispositif Un chez soi d'abord. Et j'ai attendu d'être soigné pour incorporer un appartement. Depuis un an et demi, je suis locataire.
1: Donc, du coup, Franck, aujourd'hui, vous résidez sur Rochefort, La Rochelle ?
4: La Rochelle, monsieur.
1: Et vous êtes, vous êtes heureux ?
4: Très heureux, oui, parce que je suis vraiment dans un appartement que je cherchais depuis des années.
1: D'accord. Et les relations que vous avez du coup avec le dispositif
4: Le dispositif passe une fois par semaine.
1: D'accord.
4: Où il m'appelle, où il me téléphone.
1: Il y a des réunions.
4: Il y a toujours, oui, on discute toujours, il y a toujours des réunions. On n'est pas laissé seul du moins.
1: Alors nous avons Marine qui nous a rejoint. Marine, vous êtes de Mafior. Alors déjà, est-ce qu'on peut rappeler ce qu'est Mafior ?
5: Oui, Mafior, c'est mon auto-entreprise et donc j'anime des ateliers d'écriture à Rochefort et dans les environs pour tout public et aussi pour des structures, des dispositifs, des associations, pour des publics plus spécifiques, voilà, à la demande.
1: Et ben justement, vous êtes avec nous aujourd'hui sur Demoiselle puisque vous avez été contacté ou vous êtes mis en lien avec le dispositif Un chez soi d'abord. Comment ça se passe justement cet atelier avec l'association, avec ce dispositif ?
5: Oui, c'est Un chez soi d'abord qui m'a contacté pour réaliser un cycle d'ateliers avec leurs locataires. Donc on a fait ça au mois de juillet, ça s'est passé au Clos. Et le but de ces ateliers, c'était de se retrouver entre locataires et aussi avec l'équipe pluridisciplinaire autour d'un moment artistique et créatif, bien sûr, donc avec l'écriture comme prétexte, mais aussi et surtout un moment de convivialité, d'expression de soi, de partage et de rencontre avec les autres.
1: Alors, il y a une manifestation qui approche.
6: Absolument.
1: Alors, du coup, on va dire bonjour à Sarah. Donc, Sarah, on le précise, vous êtes éducatrice spécialisée au chez soi d'abord.
6: Tout à fait.
1: Donc, il y a une manifestation qui approche au Clos, c'est ça ?
6: C'est ça. Donc, le 7 octobre, au Clos de la Pérouse, au port de plaisance de Rochefort, va se dérouler donc une après-midi dans le cadre des SISM. Donc, les SISM, ce sont les semaines d'information sur la santé mentale. Cette 37e édition est tournée donc vers l'art et ses bénéfices pour notre santé à tous. Donc dans la continuité des actions qu'on a pu mener avec Marine, nous serons présents donc à 16h30 pour participer à une table ronde pour témoigner donc de la place de l'art et de la créativité. À 18h30, nous aurons la chance d'assister à une intervention de Boris Cyrulnik et la journée se terminera par un apéro créatif.
1: Et on est d'accord, c'est ouvert à toutes et tous ?
6: Absolument. Alors, pas la table ronde, puisque c'est préparé en amont.
1: D'accord.
6: Mais pour assister à l'événement, c'est ouvert à tous, oui. Nous avons d'ailleurs donc aujourd'hui Mouktar qui souhaite nous partager un de ses textes. Donc, Mouktar est un des locataires du Chez Soi d'abord.
1: Et bon, l'écoute.
7: 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Merci. 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
1: Merci. Merci Mouktar, merci à tous d'avoir été avec nous ici sur Demoiselle. Et on ira le 7 octobre, on a bien noté, au Clos pour les tables rondes et puis pour cet après-midi organisé avec le dispositif un chez soi d'abord. Merci à tous.
6: Merci à vous.
5: Merci.
6: Merci beaucoup.

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0: Texas Hold'em à l'instant sur Demoiselle, c'était bien sûr Beyoncé. Je vous quitte, je vous donne rendez-vous bien sûr dès lundi sur Demoiselle à partir de 7h et samedi également après-midi entre 14h et 18h sur Demoiselle. Voici la météo marine avec Emmanuel Bidot.
1: Il n'y a pas de bulletin météo spécial, nous avons un anticyclone 1027 hectopascal sur l'Angleterre. Les prévisions pour aujourd'hui, vent de nord-ouest 3 à 4 Beaufort, une mer agitée, une houle de nord-ouest 1 mètre, un ciel peu nuageux avec une bonne visibilité. Pour la nuit prochaine, vent d'ouest à nord-ouest 3 à 4 Beaufort, une mer agitée, une houle longue de nord-ouest s'amplifiant 1,50 m à 2,50 m, un ciel nuageux avec une bonne visibilité. Au château d'Oléron, aujourd'hui la mer basse à 10h22 sera haute à 16h39, coefficient de marée 77 et 82.
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0: Oliver Chetem à l'instant sur Demoiselle avec Get Down Saturday Night. À l'instant sur Demoiselle à suivre. Dans quelques instants, l'information nationale et internationale et le journal local et départemental avec la rédaction.
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7: Bonjour à tous. Emmanuel Macron alerte sur la menace russe. Lors de son interview télévisée hier soir, le chef de l'État a estimé possible une attaque sur le sol français. Et justement, hier, plusieurs avions de chasse suédois et finlandais ont été envoyés en urgence pour identifier des appareils russes survolant le golfe de Finlande, selon l'armée de l'air finlandaise. Concernant la flambée des carburants, Emmanuel Macron a privilégié l'action diplomatique à une baisse des taxes. Et pour éviter des ruptures d'approvisionnement, les camions livrant du carburant aux stations-service pourront circuler le dimanche jusqu'au 12 octobre, selon un décret publié au journal officiel ce matin. Léon XIV est bien arrivé sur le sol français pour une visite très dense de 4 jours. Il est actuellement reçu à l'Élysée par Emmanuel Macron et son épouse. Cela faisait 18 ans qu'un souverain pontife ne s'était pas rendu au palais présidentiel. Suivront une veillée au Stade de France ce soir. Demain, une messe géante place de la Concorde à Paris avec 600 000 fidèles. Dimanche, direction Lourdes où il rencontrera 7 victimes de violences sexuelles dans l'église. Ce voyage s'achèvera lundi à Metz sur le thème de la paix. Près de 98 000 hectares ont brûlé en France depuis le début de l'été, selon l'Office national des forêts. C'est 5 fois plus que la moyenne observée sur les 20 dernières années et un record depuis 1976. L'enquête sur la mort du militant d'extrême droite Quentin Derenque continue de progresser. 5 nouvelles personnes ont été mises en examen à Lyon, dont 3 placées en détention. Au total, ce sont donc 14 suspects qui sont désormais poursuivis dans ce dossier politiquement sensible. Le groupe Volkswagen rappelle 2,1 millions de voitures pour risque de corrosion de la direction. Les modèles concernés sont des Golf, des Tiguan, des Touran ou encore des Caddy, produits entre 2013 et 2024. À noter que les risques corporels pour les automobilistes sont limités. Et puis c'est le jour J pour les Bleus, ils disputent ce soir leur premier match sous l'ère Zinedine Zidane. C'est face à la Turquie à 20h45 dans le cadre de la Ligue des Nations.
8: Merci. Retour de l'information nationale et internationale à midi et demi. Les titres de l'info d'ici. Élection sénatoriale 2026. Plus de 1800 grands électeurs Charentais-Maritimes appelés aux urnes dimanche prochain. Deux des trois sortants se représentent. Un congrès régional des alcooliques anonymes organisé à Saintes ce week-end. 2 jours de réunion pour témoigner et entendre la parole de malades alcooliques. Et à Saintes, drôle de festival revient cette fin de semaine avec la bande à chapelle et la comédienne Pascale Michaud. Et enfin la météo, toujours des conditions estivales. Votre journal continue après la pub.
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8: Bonjour à tous. À Arvers, en pays royanais, trois personnes ont été mises en examen pour assassinat et placées en détention provisoire après la mort d'un homme de 30 ans. Le corps de la victime avait été découvert dans la nuit de dimanche à lundi près de son domicile après une violente agression. Quelques heures plus tôt, une altercation avait éclaté dans un bar de la commune. Quatre personnes ont été placées en garde à vue. Trois ont reconnu avoir porté des coups à la victime. L'autopsie a notamment révélé des fractures du visage et des contusions cérébrales. Une information judiciaire pour assassinat a été ouverte ce mercredi. Le quatrième suspect a lui été remis en liberté, indique Arnaud Larez, le procureur de la République de La Rochelle. Et à Rochefort, une bonne nouvelle, Daniel Gandran retrouvé sain et sauf. Le septuagénaire a été retrouvé ce mercredi. L'homme souffrant d'Alzheimer avait quitté son domicile en fin d'après-midi mardi, suscitant la plus grande inquiétude chez ses proches. Nous avions relayé alors un appel à témoins et tout se finit bien. Et une nuit agitée pour les pompiers du département. Deux incendies se sont déclarés la nuit dernière. À 1h du matin, les sapeurs-pompiers sont appelés à Grézac pour un feu d'habitation. C'est une maison mitoyenne de 300 mètres carrés qui a pris feu rue de l'église. Quatre lances à incendie ont permis d'éviter la propagation des flammes. Aucune victime n'est à déplorer. Et plus tôt dans la soirée, vers minuit et demi, c'est un incendie qui se déclare dans un restaurant au port du Plomb à Nieul-sur-Mer, au nord de La Rochelle. L'établissement s'est entièrement embrasé. 27 sapeurs-pompiers et deux lances à incendie ont été mobilisés. Ici aussi, aucune victime à déplorer. Jeudi après-midi, à Marennes, c'est un important feu de bâtiment ostréicole qui s'est déclaré peu avant 14h, voie Badoge. Un incendie avec fort risque de propagation à un bâtiment mitoyen, indique le 10-17. Les dégâts sont très importants. Les pompiers ont déployé 4 lances à incendie et 4 camions de feu de forêt pour venir à bout des flammes et ainsi éviter la propagation au bâtiment voisin. 600 mètres carrés de bâtiments ont été détruits, ainsi qu'un bateau de 4 mètres. Il n'y a là aussi pas de blessés à déplorer. Les gendarmes sont également intervenus sur place. Sénatorial 2026, les grands électeurs charentais et maritimes, 1856 précisément, délégués des conseils municipaux, députés et sénateurs en exercice, conseillers départementaux et conseillers régionaux votent. Ce dimanche, notre département fait partie de ceux dont les sièges doivent être renouvelés pour un mandat de 6 ans. Emmanuel Bidot.
17: Proportionnel pour élire 3 sénateurs et sénatrices, avec pas moins de 5 listes en lice, une divers droite Union pour la Charente-Maritime menée par la sortante Corinne Imbert, la liste du Parti Socialiste au cœur des communes avec le sortant Michael Vallée, les Insoumis dans la course aussi avec la liste intitulée « Faisons entrer le programme du Front Populaire au Sénat » porté par Abdelwahed Tatou, le RN au service des communes pour défendre la Charente-Maritime menée par le député de Royan-Est Jean-Jacques Pascal Markowski, et enfin 5e et dernière liste, divers centres, 17 au cœur, menée elle aussi par un député, Christophe Plassard, parlementaire Horizon de Royan-Marais-Oléron, qui se verrait bien siéger au palais du Luxembourg. Deux des trois sénateurs sortants se représentent donc, Corinne Imbert, élue LR à Beauvais-sur-Matha, et le socialiste marennais Michael Vallée. Peu de suspense en ce qui concerne leur réélection qui semble assurée. C'est surtout le siège de Daniel Laurent qui suscite toutes les convoitises. Le sénateur LR, ancien maire de Pont et âgé de 78 ans, a annoncé qu'il ne se représentait pas. Le maire de Gémozac, Loïc Girard, est deuxième sur la liste de Corinne Imbert en position éligible et pourrait donc prétendre naturellement à sa succession, à moins que le député royanais Christophe Plassard, qui a multiplié les rencontres avec les élus locaux ces derniers mois, ne crée la surprise. Il faudra aussi compter avec les Insoumis et le RN qui pourraient progresser dans les urnes à l'image des scrutins nationaux et perturber un équilibre bien établi dans le département. Pour faire simple, deux sièges pour la droite, un pour la gauche. Résultat attendu dimanche dans la soirée.
8: Emmanuel Bidot. Et à Étré, attention, changement de sens de circulation dans la rue des Clercs et le chemin du Puy-Doux. Le sens de circulation est inversé entre la maison de la Charente-Maritime et l'entrée de la ville. Pour le Grand Pavois, il s'agit de fluidifier la circulation dans le quartier des Minimes. Les villes de La Rochelle et d'Étré se sont à nouveau entendues pour autoriser l'inversion temporaire du sens de circulation. La mesure est en vigueur à partir de ce vendredi matin et jusqu'à lundi matin 6h. Une signalisation spécifique sera installée. Les automobilistes sont invités à anticiper leur déplacement. Et le recteur d'Académie de Poitiers s'est rendu ce jeudi au collège Bernard Roussillon à Saint-Éguilin. Au sud du département, l'établissement fait partie des 10 collèges de l'Académie engagés depuis décembre dernier dans le dispositif Collège en progrès. Il s'agit de lutter contre la grande difficulté scolaire. Après une première année consacrée au diagnostic et à la préparation d'actions, le recteur a fait le point sur leur mise en œuvre. Au total, 756 collèges publics participent à cette démarche. Au niveau national. Midi 11, passé de quelques secondes, la suite de votre journal après la publicité.
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1: La suite de votre journal à Saintes, une convention des alcooliques anonymes à la maison diocésaine. Deux jours pour partager et échanger ce week-end. C'est le congrès régional Poitou-Charentes autour du thème Cap sur la liberté. Deux jours de réunions ouvertes à toutes les personnes concernées par l'alcoolisme. Consommateurs, familles, amis sont les bienvenus aux différentes réunions dans les cinq salles de la maison diocésaine. Écoutez, les témoignages des malades alcoolique est au cœur du fonctionnement des alcooliques anonymes. Alain, responsable de la convention.
2: Le but, c'est d'écouter les témoignages, de se poser des questions. Enfin, on ne débat pas sur les témoignages, parce qu'on reprend jamais. On demande comment, souvent, moi, on me demande comment j'ai fait pour poser le verre. Moi, je dis, j'ai été en réunion. C'est un travail sur soi-même qu'on fait. C'est un travail spirituel et c'est le but, c'est comprendre que on n'est pas tout seul. On est des millions à être malades alcooliques et qu'on peut se rétablir. On peut vivre sans alcool.
1: Des réunions sont également organisées pour les familles touchées par l'alcoolisme. Ils s'appellent les Al-Anon. Alain.
2: C'est les familles qui ont des conjoints, des enfants malades alcooliques qui croient que en cachant les bouteilles, en les engueulant, que ça marche. Et les Al-Anon leur expliquent que tout ça, ça sert à rien. Ils leur expliquent comment on s'est détaché du malade alcoolique, parce que c'est les Al-Anon, souvent les familles ou les femmes, les enfants, tout ça, ils sont malades d'un produit qu'ils consomment pas. Les Al-Anon les aident à s'occuper d'eux au lieu de s'occuper du malade alcoolique. Parce que le malade alcoolique, quand il est malade, on peut rien faire. À part si lui, il a pas pris la décision d'arrêter. Un malade alcoolique, s'il a pas décidé d'arrêter, il n'arrêtera jamais. Il va vous dire, moi j'ai juré des tas de fois au maire de mes enfants, je vous aime, j'arrête. J'ai arrêté le jour de ma cuite et le lendemain parce que j'étais qu'à bosser. Mais une fois que ça allait mieux, je repartais.
1: Le congrès régional des alcooliques anonymes y débute ce samedi à 9h à la maison diocésaine de Saintes. Et il est ouvert à tous et toutes. Et à Rochefort, plusieurs cérémonies ce vendredi. Tout d'abord à 9h, un hommage aux harkis au cimetière de la Marine. Puis une cérémonie militaire à la Porte du Soleil à 10h30 pour les 400 ans de la Marine nationale. Elle précède l'ouverture du Forum des métiers qui se poursuivra tout le week-end au sein de l'Arsenal. Et à Sainte-Soule, près de La Rochelle, c'est la nouvelle usine de Sparkraft qui est inaugurée ce vendredi après-midi. L'entreprise est spécialisée dans la fabrication de mâts et de gréements pour les bateaux de plaisance et de course, notamment les catamarans. Elle a investi dans une nouvelle unité d'anodisation ou traitement de surface électrochimique présentée comme unique en France et en Europe. Elle permet de traiter des pièces de grande longueur et d'associer l'anodisation et peinture en poudre. À Saint-Just-Luzac, dans le bassin de Marraine, c'est la déchetterie du Bournay qui est exceptionnellement fermée ce vendredi matin de 9h à midi. Les agents de déchetterie sont en formation au risque incendie, indique la communauté de communes du bassin de Marraine. Et à Saintes, humour et quiproquo pour cette fin de semaine. Le Galia Théâtre accueille la 3e édition de Drôle de Festival. L'événement est organisé par Pascal Michaud, comédienne et enfant du pays, avec le soutien de la ville. Du théâtre de boulevard avec la bande à chapelle, deux pièces au programme. La première, c'est ce vendredi soir, c'est Un petit coin de paradis. Écoutez Pascal Michaud qui nous en dit plus.
3: C'est l'histoire d'un couple de Parisiens, de bobos parisiens, qui héritent d'une maison à la campagne. Et c'est une rumeur, il y aurait un trésor caché dans cette maison. Donc ça commence très très bien, hein. On se dit waouh, ça va être une belle histoire, manque de peau. Il y a un voisin pot de colle qui est absolument insupportable et qui vient leur casser les pieds sans arrêt. Une copine en galère qui va débarquer parce qu'évidemment elle va être attirée par cette histoire de trésor. Et tout ça va nous donner un imbroglio de situation bracadabrantesque. Avec des histoires de puits hantés, de tout, voilà. Enfin, je n'en dirai pas plus, mais il va se passer plein de choses et au final, on comprendra que finalement, l'humanité va prendre le dessus sur toutes ces histoires-là. Ça va être une très jolie fin. C'est très drôle, c'est très original. C'est un sujet aussi qui est pas banal, j'ai envie de dire, avec un chouette décor. On est quatre comédiens sur le plateau.
1: Et la seconde pièce, le samedi soir, qui s'appelle Daddy Blues. Pascal Michaud nous en dit un mot.
3: On est 6 comédiens au plateau, donc là, je peux vous dire que ça va y aller dans tous les sens. Quiproquos, des portes dans tous les sens, une situation énorme, puisque c'est l'histoire d'un couple qui veut adopter un enfant. Et le jour de la remise de l'enfant, qui va être un peu anticipé par rapport à ce qui était prévu parce que l'orphelinat a pris feu, ça c'est le début de la pièce, il se trouve que la maman, la future maman, est bipolaire et décide ce jour-là de partir et de quitter la maison. Donc le mari va tout faire pour, évidemment, malgré tout, que l'enfant lui soit remis, puisque lui, c'est son rêve de toujours de devenir papa, quitte à faire passer sa secrétaire intérimaire pour sa femme. Au milieu de tout ça, il y a un client casse-pied qui n'arrête pas de débarquer dans l'agence et qui n'est jamais content. Il y a son associé qui est son cousin qui va aussi lui mettre pas mal de bâtons dans les roues à cette adoption. Bref, ça s'est joué au théâtre de la Michaudière à Paris pendant longtemps avec Martin Lamotte, Michel Garcia. Enfin voilà, ça a été un succès à Paris. Donc les deux auteurs ont décidé de reprendre la pièce et donc de jouer dedans, puisqu'ils sont aussi comédiens, Martine Viciano et Bruno Chappelle. On s'amuse énormément dans cette pièce qui traite donc de la parentalité, qui traite de l'adoption. Et c'est très touchant aussi. Moi, j'adore cette pièce-là. Parmi les pièces que j'ai la chance de jouer avec Bruno Chappelle, j'adore cette pièce parce que je trouve qu'elle est originale, qu'elle est drôle, touchante et qu'elle traite vraiment de quelque chose dont on n'a pas l'habitude dans les comédies. Voilà.
1: Une représentation de ces deux pièces commence à 20h vendredi soir et samedi soir. Et puis, pour conclure le dimanche après-midi, un ciné-rencontre avec la projection du film Avignon, suivi d'un échange avec les comédiens à 15h30. Réservation auprès de l'Office de tourisme de Saintes. Et à la une de nos confrères du littoral cette semaine.
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1: Fait divers, un trentenaire battu à mort à Arvers. Le drame s'est déroulé dans la nuit du 20 au 21 septembre. Un homme âgé de 30 ans a été retrouvé sans vie dans l'allée menant à sa résidence. Une enquête pour assassinat a été ouverte. À Saint-Agnan, découverte archéologique historique, des dimensions semblables au palais romain. Un chantier de fouilles vient de s'achever en pays Rocheforté. Le site s'annonce monumental avec près de 80 hectares d'anomalies. L'état de conservation et l'ampleur du site rend celui-ci comme du jamais vu, selon les archéologues. Et à Marraine, une offre sur la table pour la reprise de la cité de l'huître. Les ostréiculteurs Marraine-Oléron ont validé une enveloppe en conseil d'administration.
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1: Et on passe maintenant, pour conclure ce journal, aux nouvelles du ciel.
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1: Alors Mickaël, quel temps nous attend cet après-midi?
6: Eh bien écoutez, le ciel est largement ensoleillé, atmosphère sèche, trop sèche, on a besoin d'eau en Charente-Maritime. Quelques passages nuageux possibles auprès du littoral et surtout sur les îles. Un peu de douceur donc aux alentours des 25 à 27 degrés. Hein. Sur le château d'Oléron, il fera 26 à 28 degrés du côté de Saint-Georges-de-Didonne, 29 à Saint-Agnan, 30 à Chagné, 30 également du côté de Saint-Jean-d'Angély. Samedi, le soleil restera bien présent malgré quelques passages nuageux, les maximales 25 à 26 degrés. Dimanche, le ciel devrait davantage être gris et les températures aux alentours des 24 à 29 degrés à l'intérieur des terres.
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1: Merci d'avoir suivi cette édition. Retour de l'information locale et départementale à 17h15. En attendant, bon après-midi à l'écoute de Demoiselle.
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à tous. Emmanuel Macron alerte sur la menace russe. Lors de son interview télévisée hier soir, le chef de l'État a estimé possible une attaque sur le sol français. Et justement, hier, plusieurs avions de chasse suédois et finlandais ont été envoyés en urgence pour identifier des appareils russes qui survolaient le golfe de Finlande, selon l'armée de l'air finlandaise. Léon XIV est bien arrivé sur le sol français ce matin pour une visite très dense de 4 jours. Il est actuellement reçu à l'Élysée par Emmanuel Macron et son épouse. Cela faisait 18 ans qu'un souverain pontife ne s'était pas rendu au palais présidentiel. Près de 98 000 hectares ont brûlé en France depuis le début de l'été, selon l'Office national des forêts. C'est 5 fois plus que la moyenne observée sur les 20 dernières années et un record depuis 1976. Et puis c'est le jour J pour les Bleus, ils disputent ce soir leur premier match sous l'ère de Zinedine Zidane et c'est face à la Turquie à 20h45 dans le cadre de la Ligue des Nations.

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1: Bonjour à tous, c'est pour moi une grande joie d'être parmi vous. Déclaration du pape Léon XIV depuis l'Élysée où il vient de débuter sa visite de 4 jours sur le sol français. Suivront une veillée au Stade de France ce soir, demain une masse géante place de la Concorde à Paris avec 600 000 fidèles. Dimanche, direction Lourdes où il rencontrera 7 victimes de violences sexuelles dans l'église. Un voyage qui s'achèvera lundi à Metz sur le thème de la paix. Emmanuel Macron alerte sur la menace russe. Lors de son interview télévisée hier soir, le chef de l'État a estimé possible une attaque sur le sol français et européen. L'Académie Goncourt supprime le roman « C'était ça ou mourir » de Télisson Aurélien de sa sélection pour le prix, alors que l'écrivain est accusé d'avoir utilisé l'intelligence artificielle pour l'écrire. 11 accusés dans l'affaire de la mort de Thomas à Crépol dans la Drôme seront jugés pour meurtre et tentative de meurtre devant la cour d'assises des mineurs de la Drôme. Et puis le jour J pour les Bleus, ils disputent ce soir leur premier match sous l'ère Zinedine Zidane. C'est face à la Turquie à 20h45.

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1: Bonjour à tous, c'est pour moi une grande joie d'être parmi vous. Déclaration du pape Léon XIV depuis l'Élysée où il vient de débuter sa visite de 4 jours sur le sol français. Suivront une veillée au Stade de France ce soir, demain une masse géante place de la Concorde à Paris avec 600 000 fidèles. Dimanche, direction Lourdes où il rencontrera 7 victimes de violences sexuelles dans l'église. Un voyage qui s'achèvera lundi à Metz sur le thème de la paix. Emmanuel Macron alerte sur la menace russe. Lors de son interview télévisée hier soir, le chef de l'État a estimé possible une attaque sur le sol français et européen. L'Académie Goncourt supprime le roman « C'était ça ou mourir » de Télisson Aurélien de sa sélection pour le prix, alors que l'écrivain est accusé d'avoir utilisé l'intelligence artificielle pour l'écrire. 11 accusés dans l'affaire de la mort de Thomas à Crépol dans la Drôme seront jugés pour meurtre et tentative de meurtre devant la cour d'assises des mineurs de la Drôme. Et puis le jour J pour les Bleus, ils disputent ce soir leur premier match sous l'ère Zinedine Zidane. C'est face à la Turquie à 20h45.

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0: Souvenir des années 90, le titre de TLC à l'instant sur Demoiselle, c'était No Scrubs. Allez, c'est parti pour votre week-end, ça y est, on y arrive. Et pour débuter cette grande débauche, on a le collectif Paris Africa dans un instant. Il y a James Blunt aussi, bienvenue, il est 16h.
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0: Et à 16h, on fait un point sur l'info nationale et internationale aux côtés de la rédaction et d'Arthur Leroux.
7: Bonjour à tous. Le pape Léon XIV est arrivé ce matin en France pour une visite de 4 jours. Il a été accueilli à l'aéroport d'Orly par Emmanuel Macron avant de rejoindre Paris pour un premier discours à l'Élysée. Il est désormais arrivé à l'UNESCO pour s'exprimer à nouveau. Et face à la hausse des prix des carburants, Raphaël Glucksmann appelle à répondre à l'urgence sociale avec des aides ciblées. Le candidat de Place Publique propose notamment de porter le chèque énergie à 500 euros contre un montant pouvant atteindre 277 euros actuellement et d'élargir son accès aux classes moyennes. On poursuit avec l'Académie Goncourt qui retire le roman de Télisson Aurélien de sa sélection après des accusations de recours à l'intelligence artificielle et de plagiat. De son côté, l'auteur dément avoir utilisé une IA et affirme préparer un dossier pour prouver qu'il a écrit son livre lui-même. À l'international, Volodymyr Zelensky a affirmé que Donald Trump lui a confirmé la décision d'autoriser l'Ukraine à produire des missiles pour les systèmes de défense anti-aérienne. La production pourrait toutefois prendre entre un an et demi. Cette annonce intervient alors que Kiev fait face à une pénurie d'intercepteurs. La Russie, elle, a placé sous administration temporaire les actifs d'Auchan et de l'ex-Leroy Merlin, désormais appelé Lemana Pro, ainsi que ceux de Nestlé. Le ministre français de l'économie, Roland Lescure, dénonce un acte hostile et un chantage économique. La France souhaite l'annulation de cette décision et envisage des recours devant les tribunaux internationaux. L'actrice Anne-Elisabeth Blateau, connue pour son rôle dans Scène de ménage, a été interpellée mardi à Paris en état d'ivresse après un incident impliquant son fils. Son avocate révèle qu'elle souffre de bipolarité et la comédienne annonçait se mettre en retrait pour se reposer, suivre des soins et se consacrer à sa famille. Et enfin, du sport et du football, c'est le grand soir pour Zinedine Zidane et l'équipe de France. Le nouveau sélectionneur va diriger son premier match à la tête des Bleus face à la Turquie. Le coup d'envoi de la rencontre est prévu à 20h45.
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1: Demoiselle avec le collectif Paris Africa à l'instant, c'était des ricochets.
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1: Et là ce soir pour entamer parfaitement le week-end, direction Saujon, Gaël Buswell débarque à la Salicorne avec son mélange de folk, blues, pop et rock. Une voix puissante et plus de 500 concerts au compteur avec notamment ZZ Top qui lui a demandé d'ouvrir 4 fois pour eux, mais aussi M ou encore Ringo Starr. Bref, si vous avez envie de passer une bonne soirée, rendez-vous ce soir à 20h30. Du côté de la Salicorne de Saujon. Allez, 16h11, ça y est, c'est peut-être le week-end qui a démarré pour vous. Profitez-en bien. Dans un instant, le retour de Voït avec Slimane et les Katsai. A tout de suite.
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0: La recette, le titre de Slimane à l'instant sur Demoiselle. Dans une dizaine de minutes, on va jouer pour une dernière fois de la semaine. On vous offre, je vous le rappelle, vos deux entrées pour aller voir les chansons de Francis Cabrel interprétées par Gwen et ses musiciens. Il y a deux dates, c'est vous qui choisissez la date. Ça sera le vendredi 2 octobre à l'Atlantique Ciné de Saintes ou alors le dimanche 11 octobre au Cinéval de Saint-Jean-d'Angély. Comment on fait pour jouer? C'est très simple, je vais vous passer un petit extrait musical là dans une dizaine de minutes. Un extrait musical évidemment de Francis Cabrel. Il va falloir être le ou la première à m'appeler au standard 05 46 88 77 11 si vous trouvez le bon titre. On joue donc dans une dizaine de minutes. Juste avant, on va écouter Guillaume Grand et Ed Sheeran. Et tout de suite, c'est l'heure de retrouver vos petites annonces comme chaque après-midi.
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2: La course des Demoiselles, c'est ce samedi 10 octobre pour Octobre Rose. Course et marche féminine de 7 km. Départ de la place Colbert à 16h30. Inscription jusqu'au 3 octobre sur ashrochefort.org ou alors tout simplement au 06 73 56 20 91 pour des renseignements. Le 7 octobre, retrait des Dossards de 10h à 18h au Leclerc Rochefort. Le jeudi 8 octobre, 14h 18h, Intermarché Rochefort, retrait des Dossards le vendredi et également au Place Colbert entre 10h et 18h. Et le jour de l'épreuve, Place Colbert entre 10h et 16h, pensez à vous inscrire. Ce dimanche, les amis de l'étang à Vergeroux organisent leur 5e vide maison communale. Les habitants ouvrent leur maison, garage, jardin pour trouver votre bonheur. La salle communale sera aussi ouverte avec de nombreux autres stands. Panneaux et ballons indiqueront les maisons participantes. À la salle Jean Garnier à Saint-Hilaire de Villefranche, dimanche, rendez-vous avec un super thé dansant avec l'orchestre Génération Musette et ses 5 musiciens. Entrée 12 euros avec pâtisserie offerte, organisée par l'Interclub. Si vous voulez en savoir plus, 06 41 17 72 64 ou le 05 46 95 95 81. Ce week-end, endurance tout terrain à Grésac, organisé par le Grésac Moto Club. Le samedi, championnat de ligue pitbike et quad. Le dimanche, championnat de ligue moto. Entrée gratuite, buvette et restauration sur place. L'association Royan Rando organise son challenge annuel, la Traversière, pour la 6e année consécutive. Ce samedi à Royan, une épreuve 100% longe côte, ouverte aux licenciés pratiquants bien sûr. Cette épreuve sportive réunira 10 clubs et près de 280 compétiteurs dans une ambiance festive et conviviale avec déguisement. Le départ est donné à 14h, plage de la Grande Conche, au Paradou à Royan également. Plus d'informations sur royanrando.fr. Attention, défilé de mode le vendredi 9 octobre à l'Éden de Saint-Jean-d'Angély, organisé par la classe de terminale des métiers du commerce et du lycée Louis-Audouin Dubreuil, ainsi que la mairie et l'association des commerçants C2A. Début du défilé, 20h15, entrée seule 7 euros, entrée formule avec part salée ou sucrée et boisson, c'est 10 euros. Billets en vente dans les magasins Amalgame, Omios Otis et Caprice Floral en centre-ville de Saint-Jean-d'Angély. L'eau à gagner pendant l'entracte, une partie des bénéfices sera reversée à la Ligue contre le cancer.

0: On My Soul, c'était le dernier Bruno Mars à 16h35 sur Demoiselle et on joue à cette heure-ci.
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0: Et depuis lundi, on vous offre vos deux entrées ici sur Demoiselle pour aller voir le spectacle Les Chansons de Francis Cabrel, interprété sur scène par Gwen et ses musiciens. Il y a deux dates, c'est vous qui choisissez votre date. Soit c'est le vendredi 2 octobre à l'Atlantique Ciné de Saintes, ou alors le dimanche 11 octobre. Ça sera ce coup-ci du côté du Cinéval de Saint-Jean-d'Angély. Alors comment fait-on pour remporter ces deux entrées? C'est très très simple, je vais vous passer tout de suite un extrait musical de Francis Cabrel. Évidemment. Et si vous avez le bon titre, eh bien, les places, elles sont à vous. Est-ce que vous êtes prêts? Je pense que oui. L'extrait musical, le voici. 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

0: très très simple. Vous l'avez ? Eh bien appelez-nous maintenant 05 46 88 77 11 et les deux places pour aller applaudir Gwen et ses musiciens, elles sont à vous. Allez, côté musique dans un instant, U2 et Vianney, c'est ce qui arrive là dans le prochain quart d'heure, à tout de suite.
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0: Demoiselle avec U2 à l'instant, c'était Atomic City.
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0: Et depuis lundi, ici sur Demoiselle, on vous offre vos deux entrées pour aller voir et applaudir les chansons de Francis Cabrel. C'est interprété par Gwen et ses musiciens. Alors, il y a une dizaine de minutes, j'ai passé un petit extrait musical et il se trouve que c'est Dominique du côté de Romgou qui a été la première à nous appeler. Bonjour Dominique.
2: Bonjour.
0: Comment ça va en ce vendredi après-midi ensoleillé en Charente-Maritime?
2: Bah, ça va très bien.
0: Qu'est-ce que vous faites de beau aujourd'hui?
2: Eh ben, ce matin, j'ai travaillé un petit peu. J'ai aidé mon mari parce qu'il a taillé une palissade et on a nettoyé, puis on a emmené à la déchetterie. Voilà. Puis cet après-midi, on se reposait.
0: C'était la sieste cet après-midi. Puis vous avez mis Demoiselle en fin d'après-midi. Et vous avez été la première à nous appeler, Dominique. Alors, je vais repasser le petit extrait musical pour celles et ceux qui n'étaient pas avec nous il y a une dizaine de minutes. Et évidemment, Dominique, va falloir me donner le bon titre de la chanson de Francis Cabrel. Allez, on y va.
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0: Bon Dominique, c'est très simple.
2: Oui, c'est alors, à l'encre de tes yeux.
0: À l'encre de tes yeux, eh bien c'est gagné Dominique, deux places pour vous. Vous allez y aller avec qui Dominique?
2: Ben, je pense que ce sera avec ma fille.
0: Avec votre fille. Votre fille aime... vous, j'imagine que vous aimez Francis Cabrel.
2: J'adore.
0: Et votre fille?
2: Aussi.
0: Eh bien, écoutez, vous allez pouvoir en profiter. Vous avez choisi hors antenne. Du coup, ça sera l'Atlantique Ciné de Saintes. Super. Donc, c'est gagné, Dominique. Voilà.
2: Ben, je vous remercie beaucoup.
0: Passez un bon week-end. Et puis, vous rejouez quand vous voulez sur l'antenne de Demoiselle, ok?
2: D'accord. Et j'ai rien à faire pour les places?
0: On s'occupe de tout. Rassurez-vous.
2: D'accord.
0: Très belle journée Dominique, très bon week-end et à bientôt.
2: Vous de même.
0: Merci. 16h48 sur Demoiselle et bravo à toutes celles et ceux qui ont gagné cette semaine. Restez branchés sur Demoiselle, on a encore plein de belles choses à vous offrir dans les prochaines semaines. Pour l'instant, avant d'écouter dans un instant le nouveau Matt Pokora, on s'intéresse à vos sorties séries pour demain. Et on commence du côté de la plateforme Netflix. Demain, vous avez la saison 3 Ghost Fantôme à la maison qui sort. Sam et Jay poursuivent leur aventure au manoir, toujours entourés de leurs fantômes hauts en couleur. Mais l'arrivée de Lucy, une mystérieuse jeune femme qui affirme être la demi-sœur de Sam, bouleverse leur quotidien entre restaurants, secrets et phénomènes paranormaux.

Le manoir n'a pas fini de faire parler de lui. Ghost, fantôme à la maison, c'est la saison 3 qui sort demain sur Netflix. Et puis sur Prime Video, vous avez la saison 2 de Dear You. Alma pensait enfin avoir trouvé le grand amour avec Alex, mais un scandale vient tout compliquer entre une nouvelle patronne exigeante, un mystérieux corbeau sur l'application Dear You et le retour d'anciens sentiments. Alma va devoir démêler le vrai du faux. Donc Dear You, la saison 2, elle arrive donc demain sur Prime Video.

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1: Et là, pour démarrer parfaitement le week-end, voici le nouveau titre d'Eva. Le titre, c'est Sur la piste. C'est trop.

0: Et merci de démarrer le week-end avec nous ici sur Demoiselle. C'est reparti avec dans le prochain quart d'heure UGEL et le dernier Céline Dion. Bienvenue, il est 17h.
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0: Et à 17h tout pile, direction l'info nationale et internationale, les tout derniers développements aux côtés de Marine Garel.
7: Bonjour à tous, un bain de foule pour le pape Léon XIV qui monte à bord de sa papa mobile pour aller à la rencontre des fidèles sur un parcours qui va de l'église Notre-Dame-des-Champs jusqu'au parvis de la cathédrale Notre-Dame. Il sera le premier pape à la visiter depuis sa réouverture en décembre 2024. Il animera ensuite une veillée destinée aux jeunes au Stade de France de 18h30 à 22h30. Et convié par Emmanuel Macron à l'Élysée, Léon XIV a alerté sur la tentation de détourner la science et la technologie à des fins lucratives. Les manipulations génétiques et l'offre d'une mort programmée a-t-il poursuivi. Par ailleurs, le pape Léon XIV a insisté sur l'importance de l'écologie et de la culture pour améliorer la condition humaine. Cultiver la terre, c'est aussi cultiver l'éducation de ceux qui l'habitent. L'Académie Goncourt a supprimé le roman « C'était ça ou mourir » de Thélyson Aurélien de sa sélection, alors que l'écrivain est accusé d'avoir utilisé l'intelligence artificielle.
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0: Merci. Prochain concert de Céline, c'est demain soir à la Plénitude Arena. On se met dans l'ambiance ici dans la Grande Débauche avec ce titre. C'était Bonjour, Pardon, Merci.
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0: Demain, là, si vous êtes du côté du bassin de Marenne et l'île d'Oléron, eh bien, à Saint-Trojan, c'est le forum des associations. Vous allez pouvoir découvrir devant le marché couvert les clubs et activités proposées sur la commune. Rencontrer également les bénévoles et pourquoi pas trouver votre nouvelle activité de cette rentrée 2026. Et oui, il est toujours temps de trouver votre activité. Et pour terminer dans la convivialité, à direction l'auberge espagnole, ça va se passer dans la rue de la République. Chacun apporte un petit quelque chose à partager. C'est donc demain du côté de Saint-Trojan. Et demoiselle à Saint-Trojan, merci de nous écouter tous les jours sur le 107. Vous restez avec nous, à suivre à 17h15, l'essentiel. Et puis côté musique, Arnold de Turboost arrive avec le titre Lori Sky.
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17: Bonjour, c'est Arnold Turbous sur Demoiselle. Je vous présente mon nouveau titre en featuring avec Étienne Dao. Voici Laurie Sky sur la radio d'ici.

0: Demoiselle, vous êtes dans les voitures, encore au boulot, là, 17h15. Là, c'est le son parfait pour démarrer le week-end. Le titre du gel à l'instant, c'était Moving to the Sun. Dans un quart d'heure, on va jeter un œil sur vos idées loisirs à faire pour votre samedi. On va voir tout ça avec Cyril. Côté musique, j'ai pour vous le nouveau Pierre Demar avec Opinel. Là, c'est ce qui arrive dans un instant. Pour le moment, on s'intéresse à l'info d'ici, c'est l'essentiel.
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0: Et l'essentiel de l'info d'ici présenté par Adrien Vivenne. Bonsoir Adrien.
2: Bonsoir Pierre, bonsoir à tous. Attention aux arnaques aux faux gendarmes. C'est la gendarmerie de Charente-Maritime qui alerte sur les agissements d'escrocs qui se font passer pour des gendarmes de la brigade de Saint-Jean d'Angély. Ils vous appellent avec le numéro de la brigade à propos d'une fausse affaire de fraude ou d'une convocation à la gendarmerie. Et essaient alors de vous soutirer des informations personnelles, notamment bancaires. Si vous avez le moindre doute, raccrochez le téléphone et appelez directement vous-même la gendarmerie de Saint-Jean d'Angély ou le 17. Pour rappel, personne ne peut vous demander votre code de carte bancaire, ni un gendarme, ni votre banquier, ni qui que ce soit, et ne remettez jamais votre carte bancaire à un coursier. Nouvelle alerte Baïn en Charente-Maritime. Le préfet de la Charente-Maritime appelle à la plus grande vigilance. Le risque est maximal ce samedi, classé 5 sur 5 et reste très élevé le dimanche avec un niveau de 4 sur 5. 5 communes particulièrement concernées. Grand Village, Saint-Georges-d'Oléron, Saint-Trojan, La Tremblade et Les Mattes. La baignade est déconseillée sur les plages concernées qui ne sont plus surveillées en cette période et en cas d'urgence composée le 18 ou le 112. Prudence aussi avec les grandes marées, 97 dimanche, 99 lundi, et les promeneurs et les pêcheurs à pied doivent également rester prudents. À Rochefort, le projet de lotissement Bel Air à la casse aux prêtres va bientôt sortir de terre. Au dernier conseil de la Carreau, les élus ont approuvé la cession d'une dernière parcelle qui accueillera les futures constructions. Elle est située à l'est d'Intermarché, de l'autre côté de la voie ferrée. Le lotisseur Acante a transféré le bénéfice du permis de construire à la société Isatis. La fin d'un long bras de fer juridique avec l'association PRA qui contestait le permis de construire sur l'un des derniers terrains encore disponible à Rochefort. L'occasion pour le président Hervé Blanchet, maire de Rochefort, de déplorer quand même le temps perdu à cause de ces recours. On l'écoute.
3: C'est une des rares parcelles qui nous reste, en tout cas par rapport au PLU, nous permettant de construire des logements et d'avoir un lotissement. Donc vous avez le plan de composition, le plan de domaine de Bel Air, avec du collectif en logements sociaux, il y en aura 17, et des parcelles, 5 ans, pour des logements d'habitation. Alors, ce n'est pas des parcelles comme autrefois, de 2 500 m² ou 3 000 m². Ce n'est pas la superficie de propriété des uns et des autres, aujourd'hui, sûrement. Mais on est sur les 300 et quelques mètres carrés, même 200 et quelques. Donc, évidemment, c'est intéressant. Ce projet a pris du retard suite au recours exercé par certains sur le permis d'aménager, qu'on a perdu au moins 2-3 ans. Facile, ce qui est regrettable parce que les taux d'intérêt entre-temps ont bien augmenté et donc voilà, bref, c'est comme ça. On a acheté au consort Baron les différentes parcelles, donc on avait acheté environ 4 hectares, 85, 36 centiares et là on dégage une superficie de 27 190 mètres carrés et donc pour un prix de 1 million d'euros hors taxe.
2: Hervé Blanchet, le maire de Rochefort et président de la communauté d'agglomération Rochefort-Océan. Après toutes ces années, le permis de construire a été modifié et le nombre de logements sociaux a été légèrement revu à la baisse. 17 aujourd'hui contre 20 auparavant. En revanche, plus de lots individuels, 50 contre 48. Il n'en reste d'ailleurs plus que 21 à vendre. Et la 9e fête de la vallée de l'Arnoux, c'est ce dimanche à Réto, de 10h à 17h. Au 17, Terre d'Ève et la commune proposent une balade familiale gratuite de 4 km ponctuée d'animations pédagogiques et conviviales. L'occasion de découvrir le patrimoine naturel et culturel de Réto et de sensibiliser à la préservation de l'eau et de la biodiversité.
0: Merci Adrien. Allez, 17h20, on passe à la météo marine.
2: Pas d'avis de vent fort en cours ni prévu les prévisions pour cette nuit. Un vent d'ouest à nord-ouest, 3 à 4 beaufort devenant variable en fin de nuit avec une mer agitée. Une houle s'amplifiant longue de nord-ouest 1,50 m à 2,50 m avec un ciel clair. Un ciel très nuageux, pardon, avec quelques bruines et une visibilité bonne, mais parfois moyenne sous les bruines. Les prévisions pour la journée de demain. Un vent variable 2 à 4 beaufort s'orientant secteur nord 2 à 4 l'après-midi avec une mer agitée, une houle longue de nord-ouest 1,50 m à 2,50 m. Un temps nuageux mais s'éclaircissant l'après-midi et une bonne visibilité. Sur l'île d'Aix, la marée basse à 11h19, haute à 16h49, coefficient de marée 87 et 97.
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2: Et petite correction, coefficients de marée sont de 87 et 92 sur l'île d'Aix. Retour de l'information locale et départementale à 18h15 avec le journal.
0: Comment vous dites coefficient?
2: Coefficient,
0: d'accord, ok, j'étais pas sûr.
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0: Allez, 17h22, c'est le 25 septembre aujourd'hui. 25 septembre, c'est la date de la sortie de son deuxième album. Il s'appelle Ave de Mar. Voici le nouveau Pierre de Mar. Voici Opinel.

0: Demoiselle, vous êtes branchée sur l'appli, le site internet ou alors à la radio, tout simplement. C'était Justin Timberlake à l'instant, Can't Stop the Feeling. Dans les 10 prochaines minutes, côté musique, on a Calogero ou encore le dernier Katy Perry à vous proposer.
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0: Et puis n'oubliez pas, là, dans une demi-heure, comme chaque vendredi, c'est Studio Sport à partir de 18h avec Patrick Adriensens. Et ce soir, encore une grosse émission qui vous attend. On aura en studio Ludovic Brivadi, président du Vélo Club Rochefortais, accompagné de Sandra Petit du club, mais également championne de France de Gravel 2026. Et oui, elle est de chez nous, elle est de Charente-Maritime. On parlera évidemment du Stade Rochelet qui affronte Pau ce week-end. Et puis on viendra également avec Jean-Marie Lebras, adjoint au sport à la ville de Rochefort, à l'occasion de la remise des trophées sportifs de la ville de Rochefort. C'était mercredi. Bref, encore une grosse émission et une belle émission à vous proposer donc à partir de 18h aux côtés de Patrick Adriensens. Pour l'instant, 17h30, c'est l'heure de s'intéresser à vos idées loisirs et on voit tout ça avec Cyril Thomas.
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3: Bonsoir à tous. Pour demain, samedi 26 septembre, avec la commune de Saint-Rogent-les-Bains qui organise son forum des associations près du marché couvert, l'occasion de découvrir les associations de la commune. Le forum sera suivi d'une auberge espagnole demain de 9h à 14h30 au marché couvert, rue de la République à Saint-Rogent. À Rochefort, demain soir au Rade de la Méduse, dès 19h30, place à Mestica Social Club pour une soirée aux couleurs des Caraïbes, un cocktail métissé généreux et surtout très dansant. Demain samedi à Rochefort, la poésie prend le micro à l'occasion de la journée nationale du slam. Rendez-vous dès 14h30 à la médiathèque pour un atelier d'écriture gratuit sur réservation. Puis à 19h30 au Clos, place à une scène ouverte festive avec les slameuses et slameurs du territoire. Une journée pour écrire, écouter et oser prendre la parole. Rendez-vous à Rochefort au Clos. À Port-des-Barques, demain soir 19h30, la chapelle accueille un concert reggae animé par DJ Bestiol, une soirée musicale en accès libre organisée au profit des travaux de la chapelle. Alors si vous aimez le reggae et les ambiances conviviales, rendez-vous place Vieille Jeu. À Rochefort, le skate et la musique prennent la scène de 10h à 22h30 avec Skate on Stage, qui vous attend au skatepark pour une journée gratuite et ouverte à tous. Initiation demain matin, contest et best trick l'après-midi, puis concert et food trucks à partir de 19h30. À Fourin, embarqué pour le Fort Boyard Défi va au programme course de pirogue, étape de la Coupe de France. Initiation au sport polynésien et village avec artisans et tatoueurs. Et demain soir 19h, place un grand spectacle de danse polynésienne, événement gratuit au bord de l'eau à vivre ce week-end. Place à l'humour avec le drôle de festival samedi et dimanche. Trois rendez-vous pour rire et passer un bon moment au Galia Théâtre Cinéma de Sainte. À Sainte, toujours, les enfants ont rendez-vous avec les histoires à 16h30 à la médiathèque François Mitterrand qui accueille Sucrepage. Et puis du côté du pays royanais, à Royan, place au village du développement durable, demain de 10h à 18h. Rendez-vous sur l'esplanade Carimel de Kervenau pour une journée gratuite avec ateliers, animations et conseils pour mieux agir au quotidien. Animation locale, biodiversité, eau, déchets, mobilité. Venez découvrir les solutions concrètes pour préserver notre environnement. C'est la fête des vendanges demain du côté de Saint-Georges-de-Didonne, 9h-18h, animation autour de la vigne, rencontre et ambiance conviviale. Vous ne manquerez pas également le championnat de France de Beach Ultimate demain sur la grande plage de la Grande Conche, samedi et dimanche, ça débute demain matin 8h30. Marché des potiers également demain à Mornac-sur-Seudre, une belle idée de sortie autour de l'artisanat. Et puis ce sont les 20 ans de Cause Country Dancer à partir de 13h30, animation et démonstration pour cet anniversaire à Cause. Voilà pour quelques rendez-vous, très bon week-end.

0: C'est dit, le titre de Calogero sur Demoiselle à 17h39.
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0: Allez, avant de retrouver l'ami Patrick, là, dans 20 minutes pour Studio Sport, il y a plein de belles choses encore à vous proposer. On va parler people comme chaque soir avec Alexandra à 17h50 et ce soir coup de projecteur sur Tom Cruise et puis côté musique Somber et Sébastien Tellier aux côtés de Juliette Armanet. C'est le titre Attraction qui arrive dans une seconde. A tout de suite.
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0: Demoiselle avec Samber à l'instant, c'était le titre Homewrecker. À suivre avant 18h, il y a le nouveau Christine and the Queens. Je prépare aussi Amir.
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0: Et puis dans 10 minutes, c'est Studio Sport avec Patrick Adrianson. C'est au programme ce soir. Eh bien, Patrick recevra entre autres Ludovic Brivadi, président du Vélo Club Rocheforté. Il sera accompagné de Sandra Petit, championne de France de Gravel 2026. On parlera également rugby avec le Stade Rochelet. Et puis, interview dans l'émission de Jean-Marie Lebras, adjoint au sport de la ville de Rochefort, à l'occasion de la remise des trophées sportifs de la ville. C'était mercredi soir. Bref, belle émission donc qui vous attend à partir de 18h aux côtés de Patrick. Pour l'instant, on s'intéresse à l'actu des people sur Demoiselle. On voit tout ça avec Alexandra et ce soir on parle de Tom Cruise.
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3: Tom Cruise, qui était à Londres il y a quelques jours, l'acteur de 64 ans s'est rendu au siège de la BAFTA pour un événement consacré à sa carrière et à son nouveau film Digger. Et forcément, quand Tom Cruise arrive quelque part, on ne parle pas uniquement de cinéma, parce que depuis des années, l'acteur est devenu presque aussi célèbre pour ses cascades que pour ses films. Avion, hélicoptère, moto, train, Tom Cruise est capable de transformer n'importe quel tournage en parc d'attractions, mais cette fois, pas besoin de sauter d'un immeuble. Il était simplement là pour revenir sur sa carrière à travers des photographies et des souvenirs de cinéma. Et c'est assez amusant de voir défiler les différentes périodes de sa carrière, du jeune acteur de Top Gun à la star mondiale de Mission Impossible, une carrière qui dure depuis plusieurs décennies.
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0: Vous êtes dans les voitures ou encore au boulot, soyez les bienvenus sur Demoiselle dans un instant. Studio Sport avec Patrick Adriensens, il est déjà 18h.
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0: Et avant de retrouver Patrick là dans une minute, on s'intéresse à l'info nationale et internationale aux côtés de Marine Garel.
6: Bonsoir à tous. Le pape Léon XIV est entré dans la cathédrale Notre-Dame et avant ça, il s'est offert un dernier bain de foule, cette fois à pied, après être descendu de sa papa mobile. 2000 heureux élus sont à l'intérieur pour la messe, 6000 sont dehors. Le salaire mensuel de base dans le secteur privé a augmenté de 2% sur un an au deuxième trimestre 2026, soit plus que la hausse des prix à la consommation qui a atteint 1,7% entre juin 2025 et juin 2026. Volodymyr Zelensky a affirmé que Donald Trump lui a confirmé la décision d'autoriser l'Ukraine à produire des missiles pour les systèmes de défense anti-aérienne. La production pourrait toutefois prendre entre un an et un an et demi. Cette annonce intervient alors que Kiev fait face à une pénurie d'intercepteurs. C'est le grand soir en football pour Zinedine Zidane et l'équipe de France. Le nouveau sélectionneur va diriger son premier match à la tête des Bleus face à la Turquie. Coup d'envoi de la rencontre ce soir 20h45.
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0: Il est 18h02, on est en direct comme chaque jour. C'est parti pour Studio Sport comme chaque vendredi.
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0: Bonsoir Patrick.
2: Bonsoir Pierre, bonsoir à toutes et à tous.
0: Comment allez-vous?
2: Oh bah moi ça va très bien.
0: J'ai cru que vous venez en papa mobile ce soir, pour tout vous dire.
2: Pas moi,
0: mais c'est pas non, vous, autant pour moi.
2: Pas moi, non, c'est bon. Et je prends pas de bain de foule non plus, hein, c'est bon. Bah oui, encore un programme bien chargé
0: et un très beau
2: Laurent,
0: programme
2: là, dans quelques instants. On parlera tout à l'heure trophée des sports, on parlera triathlon, rugby et surtout on parlera cyclisme puisque nous accueillerons dans quelques instants à partir de 18h30 une championne de France de gravel et mesdames, messieurs, elle est rochefortaise et on en est fiers. Voilà, mais tout de suite on part du côté de Sainte pour retrouver Laurent Michaud. Bonsoir Laurent.
3: Bonsoir Patrick, bonsoir à tous et à tous.
2: Alors Laurent, bon, on va pas s'éterniser là-dessus, mais bon, vous êtes remis un petit peu de ce match de Coupe de France de la semaine dernière entre Sainte et les Girondins de Bordeaux. Comme on dit un peu, c'est la montagne qui a accouché d'une souris, hein.
3: Oui, c'est ça. Bon, ce match a bien eu lieu dimanche après-midi à Sainte. Une défaite 4-0 qui est plutôt anecdotique d'ailleurs. Mmh. Mais bon, c'est un match qui était donc a priori à huis clos. Et moi, j'appelle pas ça vraiment à huis clos parce qu'il y avait plusieurs centaines de supporters girondins qui ont réussi à assister au match en surplomb. Voilà, du côté de Jiffy pour ceux qui connaissent Sainte. Alors bon, c'était assez incroyable. C'est voilà, le sketch s'est poursuivi jusqu'au bout. Et puis voilà, il faut, comme me disait le président Sainte, il faut passer à autre chose et avancer maintenant. Il y a une, on l'espère, une remontée en D1 pour l'équipe première masculine à préparer.
2: Oui, alors quand même, entre parenthèses, hein, ça fait quelques dommages collatéraux, entre autres ceux qui l'ont payé cher. Enfin, ce sont les rugbymen hein, qui n'ont pas pu jouer leur match, effectivement, de Fédéral 3, match qui est donc reporté à une date ultérieure. Alors quand on sait que les quelques dates de report des matchs en rugby, bah, c'est souvent c'est réservé effectivement pour les problèmes en général hivernaux hein, d'état du terrain. Alors que là, il y avait sur le fond, bien sûr, aucune raison de reporter le match. Je pense que du côté des rugbymen Saintin, il y avait de quoi être un petit peu énervé. Surtout qu'ils étaient quand même globalement sur une bonne lancée. Hein.
3: Bah, c'est pour ça qu'ils étaient effectivement énervés, comme vous dites. Il y a eu aussi, il faut le préciser, tout un tournoi de padel annulé et la journée de dimanche de basket également, tous les matchs annulés. Donc voilà, il y a eu effectivement des dégâts suite à ce match. Voilà, ah, mais bon.
2: Alors, on va reparler de ce week-end. Allez, on commence par le basket en Régional 2.
3: Oui, en effet. Bon, eux, ils ont réussi à jouer samedi dernier.
2: Oui, effectivement. Oui.
3: Heureusement. Mais ils auraient peut-être pas dû parce qu'ils ont perdu d'un point dans leur salle pour démarrer le championnat contre la réserve du CEP Poitiers, 69-70. C'est toujours dur hein, de perdre d'un point au basket. Et ils vont demain soir à Marseille à 19h. Puis eux se sont imposés lors de la première journée. Donc, voilà, on va voir s'ils vont rattraper cette défaite à domicile. Mais c'est pas sûr que Marseille, ce soit le bon endroit pour le faire.
2: Alors on va rester en salle avec le handball, ça sera ce soir à 20h30, nouvelle journée donc de Pro League et les Saintes qui après s'être inclinés dans leur salle la semaine dernière face à Cournon d'Auvergne reçoivent Besançon. Alors là deux équipes hein, qui au bout de trois journées de championnat ont toutes les deux une victoire et deux défaites.
3: Oui, en effet, mais on attend leur entraîneur, surtout d'abord en premier lieu, attend une réaction de ses joueurs après cette défaite qui au départ, une défaite Cournon d'Auvergne, n'a rien de honteux, ce sera une des grosses cylindrées de la poule, mais apparemment c'est plutôt la prestation de ses joueurs qu'il a un petit peu courroucé, on va dire, donc on va voir ce que ça va donner ce soir, effectivement à 20h30 au Grand Coudray contre Besançon, comme vous le dites, 5 points, une victoire et deux défaites. Il y a toujours pas eu de match nul, hein. Je regardais, c'est assez incroyable.
2: Non.
3: Vous savez, avec la nouvelle règle, peut-être que ça a son effet, du coup.
2: Parce qu'effectivement, toutes les équipes ne veulent pas passer par cette. C'est comme en foot, hein, ils ne veulent pas passer par la fameuse séance des tirs au but. Hein.
3: Ben, c'est ça, donc en trois journées, je crois, aucun match nul, et ça c'est rare. Alors, on peut y voir donc l'effet de cette nouvelle loi, le bonus penalty.
2: Bon, on verra, hein. De toute façon, au cours de la saison, ça finira bien par arriver de toute façon.
3: Ah bah oui, quand même, oui, on a hâte de voir ça.
2: Le rugby, bon bah du coup, ne joue pas, puisqu'effectivement, c'est week-end de repos, hein, en fédéral 3.
3: Ouais.
2: Qu'est-ce qu'on a? Ah bah on a aussi, il y a nos volleyeuses donc, qui démarrent la saison, voilà.
3: Oui, en effet, il démarre la saison ce week-end. Et puis, avant de parler du volley, il y a aussi le ping en National 3, masculin, qui démarrait samedi dernier. J'en avais parlé avec ce long déplacement à Rouen, défier l'équipe 4 de Rouen, parce que Rouen, c'est un très grand club français. Et puis, ils sont pas ratés. Ils ont bien géré une victoire 8-4. Il y avait même 6-2 à un moment donné. Donc, voilà, très très bonne entrée. Et c'est un retour, hein, en fait, en National. C'était il y a 10 ans que les Saintes évoluaient à ce niveau. Donc voilà, très bonne prestation pour ce premier match à l'extérieur. Et ils joueront à domicile la semaine prochaine, le 3 octobre, contre Châteauroux.
2: Ouais, une petite semaine pour se remettre de leurs émotions pour ce premier c'est déplacement.
3: Alors, effectivement, le volley féminin.
2: Le volley, voilà.
3: Voilà, démarre dimanche après-midi à domicile à 14h au gymnase Steph Janière des Boiffiers, avec la réception des Neptunes de Nantes, l'équipe 3 des Neptunes de Nantes, pour cette première journée donc de National 3F dans la poule D, avec une ambition annoncée, on va dire, en tout cas par une des joueuses, et je pense que c'est l'avis général, étant donné leur très belle saison dernière, ils visent légitimement le haut de tableau, et on peut tout à fait être d'accord avec elle.
2: Oui, bah on se souvient que l'année dernière, c'était, on rappelle un petit peu les déboires qu'il y a eu il y a deux ans, hein, où elles avaient terminé lanterne rouge, elles devaient redescendre,
3: ouais,
2: elles avaient été repêchées,
3: ouais.
2: Et puis
3: voilà,
2: un petit peu comme, voilà, et un peu comme on dirait presque pour remercier la fédération de ce repêchage, elles avaient fait un début de saison tonitruant, nos Saintes. Hein.
3: Bah, le début, puis même jusqu'à
2: même
3: la
2: toute
3: fin,
2: la saison, oui.
3: Bon, elles échouent à quoi, un point ou deux du podium, ça aurait été. Mais déjà quatrième, c'était déjà formidable. Mais effectivement, à la fin de la première phase, elles étaient leader ou deuxième. Vraiment une incroyable première partie de saison. Et effectivement, bah, c'était un remerciement, comme vous dites, à la Ligue. Et puis aussi, bah, de montrer que c'était légitime finalement. Ce repêchage des volleyeuses Saintes. On va voir ce que ça va donner cette année. Et donc le premier match dimanche après-midi à domicile.
2: Voilà, et bah c'est sûr que les projecteurs vont être braqués sur elle pour voir si elle démarre aussi bien cette saison que la saison dernière.
3: Et oui, puis, c'est ça.
2: Oui, excusez-moi, je vous ai coupé la parole.
3: Non. Je voulais juste terminer par un mot là cette fois au niveau France, parce que je l'ai rappelé aussi, on a un Royanais quand même, hein, c'est l'une des stars sportives de la Charente-Maritime, pardon. Je parle de Trevor Klevenau, évidemment.
2: Oui.
3: Puisque ce soir, c'est la demi-finale de l'Euro France-Finlande. Voilà, on espère qu'ils seront en finale contre probablement la Pologne d'ailleurs. Donc la demi-finale de l'Euro de volley ce soir avec notre Royanais Trevor Klevenau.
2: À suivre de très près donc. Merci beaucoup Laurent. Et puis on se retrouve vendredi prochain pour la suite.
3: Bien sûr, bonne soirée et bon week-end à tous.
2: Bonne soirée, 18h10 sur l'antenne de Demoiselle dans quelques instants. 18h15, ce sera le journal présenté par Adrien Vivenne. Et nous, on se retrouve avec tous nos invités à partir de 18h30. À tout à l'heure.
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21: À Rochefort, le port de commerce inaugure deux nouvelles installations portuaires, l'immense hangar boulevard Bachelard et les terre-pleins 1 à 5 le long des quais du port de commerce. Donner son sang pour soutenir les enfants souffrant de cancer pédiatrique et leur envoyer des mots d'encouragement, c'est l'objectif de l'opération Septembre en or. À Rochefort, le futur lotissement de Bel Air à Rochefort va pouvoir surgir de terre. La Caro a cédé une parcelle fin d'un long feuilleton juridique après les recours de PRA. Et la météo, un ciel voilé et des températures douces pour ce week-end. Attention aux arnaques, aux faux gendarmes. La gendarmerie de Charente-Maritime alerte sur les agissements d'escrocs qui se font passer pour des gendarmes de la brigade de Saint-Jean-d'Angély. Ils vous appellent avec le numéro de la brigade à propos d'une fausse affaire de fraude ou d'une convocation à la gendarmerie et essaient alors de vous soutirer des informations personnelles, notamment bancaires. Si vous avez le moindre doute, raccrochez le téléphone et appelez vous-même la gendarmerie ou le 17. Pour rappel, personne ne peut vous demander votre code de carte bancaire, ni un gendarme, ni votre banquier, ni qui que ce soit. Et ne remettez jamais votre carte bancaire à un coursier. À Rochefort, le port de commerce a inauguré deux nouveaux équipements ce vendredi. La réhabilitation des terre-pleins 1 à 5, ceux de l'autre côté de l'immense stade Ferraille et le hangar du côté du boulevard Bachelard qui s'est élevé en quelques mois, bâti sur l'ancien terrain SNCF. Ce hangar doit permettre à l'AMR, l'agence maritime de Rochefort, d'accepter davantage de navires au port. Jean-Yves Brion, le directeur de l'agence maritime de Rochefort.
22: L'idée, c'était surtout de ne plus avoir à dire non
0: pour des besoins de stockage, pour des besoins de navires. On espère récupérer entre 50 et 100 000 tonnes supplémentaires sur le port de Rochefort dans les années qui viennent. Actuellement, ça correspondrait à, on va dire, entre 15 et 20% supplémentaires de trafic. Mais l'important, disons, c'est que le maintien et l'augmentation de ce trafic, ça puisse surtout permettre le maintien de l'existence de toutes les entreprises qui sont autour du port, les marchands de bois, les marchands de ferraille, qui ont leur personnel, qui ont leurs outils, qui ont leurs machines à faire tourner. Et pour ça, donc, il faut qu'on ait un port performant et disponible.
21: La reprise des terre-pleins facilite la circulation et le stockage des marchandises sur le port. Avec cette phase de travaux terminée, la direction se tourne maintenant vers la zone du côté du boulevard Libération. Les dernières acquisitions foncières vont permettre de gagner encore plus de place pour des entreprises déjà présentes sur le port et en demande d'espace. Céline Viron, la directrice générale du port de commerce Rochefort-Tonnet-Charente.
3: Par notamment nos acteurs de bois qui veulent continuer à développer leur unité de production, donc notamment ISB et SCA qui commencent à créer une grosse unité de production sur le port. Il faudra aller les voir si vous voulez. Mais c'est vrai que du coup, ils sont demandeurs de places de stockage, puisque plus ils amènent de machines pour transformer le bois, plus il faut de la matière première qui arrive bien évidemment par navire. Non, pas des palissades, ça sera ouvert. En fait, l'idée aujourd'hui, c'est de travailler sur le lien ville-port et d'être ouvert un peu plus sur la ville. Donc comme ici on n'a pas refait de bâtiment, l'idée c'est pas de refaire des bâtiments, ce sera plutôt des clôtures avec une visibilité sur le port pour montrer notre activité.
21: Coût total des deux nouveaux équipements, 6,2 millions, avec des aides de l'État et de la région. Attention aux baïnes pour ce week-end en Charente-Maritime. Le préfet du département appelle à la plus grande vigilance. Le risque est maximal ce samedi, classé 5 sur 5 et reste très élevé le dimanche avec un niveau de 4 sur 5. 5 communes particulièrement concernées. Grand Village, Plage, Saint-Georges d'Oléron, Saint-Trojan, La Tremblade et Les Mats. La baignade est déconseillée sur les plages concernées qui ne sont plus surveillées en cette période. En cas d'urgence, composez le 18 ou le 112 et prudence également à cause des grandes marées qui se dessinent 97 dimanche, 99 lundi. Les promeneurs et les pêcheurs à pied sont également appelés à la plus grande prudence. À Rochefort, le projet de lotissement de Bel Air à la Casse aux Prêtres va bientôt sortir de terre. Au dernier conseil de l'agglomération, les élus ont approuvé la cession d'une dernière parcelle qui accueillera les futures constructions. Elle est située à l'est d'Intermarché, de l'autre côté de la voie ferrée. Le lotisseur Acant a transféré le bénéfice du permis de construire à la société Isatis. La fin d'un long bras de fer juridique avec l'association PRA qui contestait le permis de construire sur l'un des derniers terrains encore disponibles à Rochefort. L'occasion pour le président et maire de Rochefort, Hervé Blanchet, de déplorer quand même le temps perdu à cause de ces recours. On l'écoute.
22: C'est une des rares parcelles qui nous reste, en tout cas par rapport au PLU, nous permettant de construire des logements et d'avoir un lotissement. Donc vous avez le plan de composition, le plan de domaine de Bel Air, avec du collectif en logements sociaux, il y en aura 17, et des parcelles, 5 ans, pour des logements d'habitation. Alors, ce n'est pas des parcelles comme autrefois, de 2 500 m² ou 3 000 m². Ce n'est pas la superficie de propriété des uns et des autres, aujourd'hui, sûrement. Mais on est sur les 300 et quelques mètres carrés, même 200 et quelques. Donc, évidemment, c'est intéressant. Ce projet a pris du retard suite au recours exercé par certains sur le permis d'aménager, qu'on a perdu au moins 2-3 ans. Facile, ce qui est regrettable parce que les taux d'intérêt entre-temps ont bien augmenté et donc voilà, bref, c'est comme ça. On a acheté au consort Baron les différentes parcelles, donc on avait acheté environ 4 hectares, 85, 36 centiares et là on dégage une superficie de 27 190 mètres carrés et donc pour un prix de 1 million d'euros hors taxe.
21: Et après toutes ces années, le permis de construire a été légèrement modifié. Le nombre de logements a été revu à la baisse, 17 aujourd'hui contre 20 auparavant. En revanche, plus de lots individuels, 50 contre 48. Il n'en reste d'ailleurs plus que 21 à vendre, avis aux intéressés. Et la 9e fête de la vallée de l'Arnoux, c'est ce dimanche à Réteau, de 10h à 17h. Au 17, le syndicat des eaux Terre d'Ève et la commune proposent une balade familiale gratuite de 4 km ponctuée d'animations pédagogiques et conviviales, l'occasion de découvrir le patrimoine naturel et culturel de Réteau et de sensibiliser à la préservation de l'eau et de la biodiversité. Septembre en or, c'est le nom d'une initiative lancée par l'établissement français du sang de Nouvelle-Aquitaine et en particulier à la Maison du Don de Saintes. Il s'agit de sensibiliser aux dons pour les cancers pédiatriques et de rappeler le rôle essentiel des dons du sang, de plasma et de plaquettes dans le parcours de soins des enfants et des adolescents atteints de cancer. Des dons mais aussi des mots adressés aux enfants, l'occasion de créer un lien particulier. Sylvanie Gazian, la directrice adjointe de l'EFS de Nouvelle-Aquitaine.
1: On met à disposition des donneurs des petites cartelettes qu'ils peuvent remplir avec un petit message, un dessin, un poème, ce qu'ils veulent. Et grâce à l'appui de la Ligue contre le cancer, alors Gironde pour Bordeaux, Poitiers et Limoges, les ligues nous accompagnent pour transmettre ensuite ces petits mots aux enfants et aux familles d'enfants malades dans les CHU de Bordeaux, Poitiers et Limoges. On a déjà plus de 300 recueilli plus de 300 mots, c'est-à-dire que les donneurs sont à la fois extrêmement contents de mettre en action la générosité au-delà de leur don. C'est-à-dire qu'ils viennent pour faire un don, mais en plus, ils peuvent rentrer en contact et faire le lien avec ces enfants malades en leur souhaitant un bon rétablissement, avec quelques mots d'encouragement, avec des petits mots d'espoir pour que ces enfants qui luttent déjà au quotidien sachent qu'ils ne sont pas tout seuls dans leur combat. Et qu'au-delà du don qui est fait par les donneurs, il y a aussi des cœurs qui battent de l'autre côté pour eux et qui sont là en soutien dans leur combat.
21: Pour donner et participer à l'opération, rendez-vous sur le site internet du Don du Sang ou sur l'application Don de Sang. Les croqueurs de pommes d'Onis et de Saintonge organisent l'opération Une journée au verger ce dimanche à Cabariot, un rassemblement annuel d'amateurs de pommes et de variétés anciennes. C'est à la salle des fêtes de 9h30 à 17h à Cabariot. Et à Rochefort, c'est le slam dans tous ses états ce samedi à l'occasion de la journée nationale du slam qui célèbre cette année les 40 ans de cette pratique artistique. Plusieurs rendez-vous sont proposés, des déclamations de textes à la braderie des médiathèques à Tonnet-Charentes, puis un atelier d'écriture gratuite 14h30 à 16h30 à la médiathèque de Rochefort. Et enfin, à partir de 19h30, le Clos accueillera une soirée festive avec jeux d'écriture, performances et scènes ouvertes. L'ensemble des animations est gratuit. On passe maintenant aux nouvelles du ciel.
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21: Il fait beau.
4: Beau, oui, il va faire beau et vous allez pouvoir manger des pommes, Adrien, à Cabariot, vous qui adorez les pommes, demain.
21: C'est le cas.
4: Je sais que c'est le cas.
21: Vous le saviez. Incroyable.
4: Ça sera nuageux dans le ciel de la Charente-Maritime, un peu plus ensoleillé demain après-midi. Du côté des températures, ça baisse aussi, mais ça reste tout de même estival et au-dessus des normales de saison. Vous aurez entre 22 et 27 degrés demain après-midi des îles vers les terres. Et puis notre dimanche, lui, s'annonce voilé avec un soleil qui va tenter de percer et toujours des températures bien élevées.
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21: Merci d'avoir suivi cette édition et bon week-end à l'écoute de Demoiselles.
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4: Et vous restez bien avec nous dans un instant sur Demoiselle, la deuxième mi-temps de CIE Sport. Et dans quelques secondes, Patrick reçoit Ludovic Brivadi, président du Vélo Club Rochefortais. Et il sera accompagné de Sandra Petit. C'est la championne de France de Gravel 2026. Et elle est de chez nous, elle est de Rochefort. On en est fiers et on en parle donc dans un instant. A tout de suite.
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0: et soyez les bienvenus sur Demoiselle. Il est 18h30, c'est parti pour la deuxième mi-temps de Studio Sport.
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0: Eh bien, mon cher Patrick, déjà rebonsoir.
2: Rebonsoir, Pierre.
0: Et sacré plateau là pour cette deuxième mi-temps.
2: Eh oui, parce que de nouveau, on accueille régulièrement Empire Rochefortais dans le département. Bah, faut le sport, ça tourne bien. On accueille fréquemment des champions de France, des championnes de France.
0: Mais ça, c'est grâce à vous.
2: Ah, c'est moi, non, moi.
0: Vous êtes sur tous les événements, vous motivez tout le monde.
2: Mais je sais pas, non. Et donc, effectivement, nous allons évoquer tout à l'heure un beau titre de championne de France de Gravel avec Sandra Petit et son président Ludovic Brivadil sont dans les studios. Et Sandra était présente, justement, ça va nous permettre de faire l'introduction. Elle était présente hier soir, donc au Palais des Congrès de Rochefort pour la remise des trophées sport de la ville de Rochefort. Ça, c'est déroulé hier à partir de 19h avec pas loin de 17 trophées qui ont été remis. On va les citer. Hein. Il y avait tout d'abord en rugby, en sport collectif, l'équipe des U19 du SAR donc, qui ont été au printemps dernier champion régional Nouvelle-Aquitaine. Hein, quand on voit la grandeur de la nouvelle de la région Nouvelle-Aquitaine, c'est un sacré résultat qu'ont fait ces U19 Rochefort. C'est cette jeunesse qu'on verra peut-être en senior hein, dans quelques années. En gymnastique, ont été récompensés Jordan Roux, vice-champion de France de parcours catégorie speedrunning, et puis sa coéquipière de club Gwenaëlle Chauvel, championne de France, elle aussi catégorie speedrunning. Naturellement, notre équipe de rollers artistiques qui va s'envoler pour le Paraguay dans quelques jours était effectivement présente, hein, toute la formation de l'Union des patineurs artistiques de Rochefort. Et à ce titre, eh bien, je vous signale que ces jeunes femmes seront présentes dans les studios dans deux semaines, juste avant, quelques jours avant justement, de monter dans l'avion pour partir donc pour ces championnats du monde. Dans la discipline également, Josécane Boudot a été récompensée, Mathis Le Breton, champion de France junior en armes et deuxième au championnat de France Junior en pied-point. Du côté du tir sportif, on a vu se présenter sur le podium Satine Mendes et Jade Lera. La première nommée est championne régionale au tir au pistolet à 25 mètres. La deuxième, donc, a terminé entre autres deuxième au championnat régional cadet de tir à la carabine à 10 mètres et championne régionale dans la discipline, balle couchée. En athlétisme, bien sûr, il était venu dans les studios et on l'avait rencontré à l'entraînement. C'est Sohan Boineau, troisième du championnat régional junior sur 400 mètres et qui a donc participé, une sacrée expérience, l'été dernier au championnat de France junior sur 200 mètres. Des judokas et judokas récompensés également avec Cassandra Coquillot, septième au championnat de France minime, et Louis Carcelès Curin. Je continue. En boxe, il y avait donc Nassine Moussaoui, champion départemental et régional cadet en boxe éducative. La ville de Rochefort a également récompensé le kayak avec Baptiste Huchon, Lucien Mulero et bien sûr Éloane Nogues. Éloane Nogues, champion d'Europe par équipe de descente sprint, c'était en Écosse au mois d'août dernier, et champion d'Europe de descente sprint junior également en Écosse. Et puis on terminera avec un dirigeant, José de Souza, ancien président du Rochefort Football Club durant plus de, je crois pas loin de 15 ans ou 13 ans. Il a cédé sa place, mais il est toujours là, il a énormément œuvré pour le club. José de Souza, il était très ému parce qu'il s'attendait pas vraiment à recevoir ce trophée, et on sentait, comme on dit, qu'il avait un petit peu de trémolo dans la voix. En plus, il était le dernier, hein, le dernier récompensé de cette soirée. Et puis il y a eu également donc Sandra Petit, on va la retrouver dans quelques instants, championne de France de Gravel il y a quelques jours. Voilà la liste donc des athlètes garçons et filles récompensés hier soir au Palais des Congrès, et on va écouter l'adjoint au sport Jean-Marie Lebras justement qui a fait un petit bilan avec nous de cette soirée et de cette saison sportive. Rocheforté.
3: Oui, ça c'est un trophée qui s'adresse au club Rocheforté uniquement. C'est-à-dire qu'on envoie à tous les clubs Rocheforté vers le mois de août par là un courrier en leur demandant de désigner pour eux un sportif dans leur discipline qui a performé au niveau départemental, régional et France éventuellement.
2: Alors quand vous recevez les retours des clubs, bah, j'imagine qu'au niveau justement de la commission des sports de la mairie que vous dirigez, bah, ça ne doit pas être facile de retenir les lauréats.
3: Alors, non, c'est pas facile. Si, c'est relativement facile parce que les présidents, ou tout au moins l'encadrement des clubs qui répondent à notre sollicitation, connaissent très bien la personne qu'ils vont proposer. Et il y a déjà un très très beau palmarès. Alors nous, on fait simplement que entériner ce qui nous a été proposé. Si, ça se passe très très très très bien. Alors des fois, tous les clubs ne sont pas récompensés, hein, mais en grande partie, on peut dire qu'on en exclut pas beaucoup quand même.
2: Parce que là, ce soir, par exemple, bon, en mélangeant les récompenses collectives sur toute une équipe, comme par exemple les jeunes U19 du SAR Rugby, ou les individuels, bon, je vais citer par exemple Sandra Petit, championne de France de Gravel, en tout, il y a eu, je crois, 16 trophées de remis. 17, pardon. Et du coup, il y avait certainement plus de propositions de la part des clubs.
3: Non, pas trop, parce qu'il y a des clubs qui n'ont pas répondu. Ça veut dire un petit peu qu'ils n'avaient pas forcément des joueurs ou des sportifs qui ont performé dans ce qu'on demande, parce que nous on établit quand même certains critères, donc ils n'ont pas répondu. Bon, ça sera pour l'année prochaine.
2: Alors je note quand même deux champions d'Europe, trois champions de France, trois vice-champions de France et un titre régional collectif en rugby.
3: Ah oui, oui, non, c'est vrai que cette année, on a quand même des clubs et des athlètes qui ont vraiment très performé. Oui, c'est vrai, on peut être fier un petit peu des clubs sportifs Rocheforté. Mais comme je leur dis toujours, ça fait plaisir aussi de récompenser ces jeunes parce que c'est les clubs, c'est les piliers de la formation des futurs médaillés qu'on peut avoir sur les championnats d'Europe, comme le petit Éloine, Sandra Petit, avec son titre de champion de France de Gravel. Il faut aller le chercher, celui-ci aussi. Hein. Donc voilà, c'est moi je les encourage, comme je l'ai dit en préliminaire sur le trophée, de continuer ce qu'ils font dans chaque club, c'est vraiment sensationnel.
2: Alors tous ces clubs sont aussi très formateurs sur Rochefort, et là par exemple il a été évoqué le tir qui a en fin de compte en plus une section sport-études par exemple.
3: Oui, le tir sportif, oui effectivement. On avait été sollicité il y a 4 ans par le comité régional Poitou-Charentes pour éventuellement faire un sport-études à Rochefort sur une dizaine de compétiteurs. Donc on a proposé, le club sportif est revenu vers nous. On a travaillé avec eux et bien sûr l'éducation nationale, parce qu'il fallait associer bien sûr, outre le côté sportif, les études, parce que c'est du sport amateur. Et en fin de compte, ça s'est très très bien passé. Depuis 4 ans, on forme des tireurs. Du reste, je crois que le président, M. Joannick Barrault, a dû nommer deux filles ou deux garçons ou filles, peu importe, mais qui sont aux portes de l'équipe de France. Oui, oui, donc c'est très formateur.
2: Et puis dernière question, cette soirée de récompense est terminée avec une récompense auprès de l'ancien président du Rochefort Football Club, José de Souza. Un grand moment d'émotion. On sentait vraiment qu'il avait, comme on dit, le trémolo dans la voix.
3: Oui, c'est vrai. Un grand moment d'émotion, parce que c'est vrai que M. de Souza, c'est un président qui était très investi dans le club, le Rochefort Football Club. C'est quelqu'un qui savait manager, qui sait manager son club, qui a réussi à faire monter le club en R1, donc c'est quand même un niveau assez important, un régional 1. Donc il méritait cette récompense parce que c'est quelqu'un qui est très investi dans son club. Et du reste, on a pu le voir dans l'émotion qu'il avait quand il a dit un petit discours, et ça faisait plaisir à voir. C'est un peu ça aussi le trophée des sports aussi. C'est les sportifs, mais aussi les bénévoles. Parce que tous ces présidents de clubs qui font fonctionner les clubs à Rochefort, Rochefort, je crois que c'est en gros 7 000 licenciés. Hein. Donc c'est quand même énorme. Et ceux qui sont à la présidence, aussi bien en secrétaire ou en trésorier, ce sont des bénévoles. Donc on peut les remercier parce que sans eux, il n'y aurait pas de club sportif.
2: Voilà donc Jean-Marie Lebrun, adjoint au sport, qui nous faisait part un petit peu de ses sentiments après ses trophées. Et effectivement, 7 000 licenciés, tous sports confondus, à Rochefort. on peut dire quand même que Rochefort est une ville très sportive. Et cet appel aux bénévoles, je ne vous ai pas passé la fin de l'interview, parce qu'on a un peu pris par le temps, mais effectivement, Jean-Marie Lebras faisait un petit peu, en quelque part, un appel. Si vous avez envie de vous investir dans une association sportive, je pense que, quelle que soit la discipline, sport individuel, sport co, vous serez vraiment les bienvenus, parce que, comme le disait Jean-Marie Lebras, s'il n'y a pas de bénévoles dans les clubs, même pas forcément sportifs, dans les assos de manière générale, il y a beaucoup d'associations effectivement qui disparaîtraient très, très, très vite. Alors, la transition, elle est toute faite. On parlait d'elle justement dans ce trophée des sports. Elle est là dans les studios avec son président, c'est Sandra Petit. Bonsoir Sandra.
4: Bonsoir.
2: Et puis donc le président, lui on le connaît, il est souvent venu, Ludovic. Bonsoir Ludovic.
5: Bonsoir Patrick.
2: Alors déjà en tant que président, beaucoup de fierté d'avoir une athlète dans votre club, championne de France. Il n'y a pas beaucoup de clubs qui peuvent dire ça.
5: Oui, oui, c'est une grande fierté d'avoir une championne de France au sein du VCR. Je ne sais pas si c'est le premier titre de champion de France du VCR. Je crois qu'il y en a eu, mais c'était il y a 20 ans.
2: Oui.
5: En tout cas, là, depuis que je suis licencié au VCR, c'est le premier titre national. Mais je pense qu'il faut maintenant laisser la parole à Sandra pour en parler.
2: Tout à fait. Alors, c'est tout récent. Sandra, ça date du 13 septembre dernier. Ça va faire 2 semaines, là, le week-end prochain qui arrive. Donc, c'est encore tout frais, cette belle victoire.
4: Oui, c'est une récompense particulière. Franchir la ligne d'arriver en tête et devenir championne de France à 44 ans, le jour de mon anniversaire, forcément, je suis doublement émue.
2: Alors, vous insistez, on discutait tout à l'heure hors antenne en préparant l'émission, et là tout de suite d'emblée vous en parlez, vous n'avez pas peur d'afficher votre âge, c'est une fierté pour vous de porter ce maillot une fois passé le cap de la quarantaine justement.
4: Oui, cette victoire elle illustre une belle réalité du sport, c'est qu'à plus de 40 ans, il est toujours possible de se fixer des objectifs ambitieux et qu'on peut toujours progresser et performer au plus haut niveau national de sa catégorie.
2: Alors comment ça s'est passé? Racontez-nous un petit peu ce championnat de France. Vous gagnez donc en solitaire, vous avez tout le loisir, comme on le voit sur toutes les courses, de lever les bras en passant la ligne d'arrivée. Mais avant, il s'est quand même passé pas mal de choses. Il y avait 110 km.
4: Effectivement, ce championnat de France s'est déroulé à Thouars dans le 79 et c'était un parcours me correspondant totalement. Un parcours plutôt roulant sur des chemins avec des portions plus techniques où il a fallu gérer bien l'effort, le pilotage. Et toute une stratégie d'observation par rapport à mes concurrentes.
2: Alors, on parle justement de pilotage. C'est un terme qu'on retrouve aussi en VTT. C'est-à-dire sur des chemins, on n'est pas sur du bitume. Faut vraiment savoir tenir sur son vélo.
4: Et oui, le gravel, c'est à mi-chemin entre la route et le VTT. Ça demande de nombreuses qualités d'endurance, de puissance, de technique et surtout une capacité d'adaptation au changement du terrain.
2: Alors là, je me tourne vers le président. Cette discipline du gravel, c'est pas quelque chose de récent au VC Rochefort. Ça fait un petit moment déjà que vous aviez instauré cette discipline au club.
5: On en parle en antenne. C'est vrai que le gravel, la première fois qu'on a évoqué ça en bureau, c'était il y a 4 ans. On commence à dire peut-être qu'il va falloir se tourner sur cette nouvelle discipline puisque ça attire beaucoup de un gros réservoir en fait de pratiquants loisirs non compétitifs qu'on manque aujourd'hui avec la pratique sur route. Et donc de fil en aiguille, on a commencé à agréger des gens qui faisaient du gravel au sein du club sans forcément proposer une pratique structurée. Là, cette année, on a mis en place une randonnée au début d'année, au mois de mars. Ça, c'est en partenariat avec un de nos partenaires, magasin de cycles à Rochefort. Et là, ça commence à structurer avec des licenciés qui vont aller sur des compétitions de gravel et aujourd'hui nous ramener un titre.
2: Alors effectivement, ce titre, c'est le nec plus ultra pour le club. Vous allez être le porte-drapeau du VC Rochefort maintenant, hein, Sandra?
4: Oui, je suis très fière d'avoir pu porter le maillot au plus haut niveau national et fière de représenter la ville de Rochefort et le club Vélo Club Rochefort.
5: On lui a prévu une très belle combinaison de championne de France Master qui va arriver dans quelques semaines.
4: D'ailleurs, je remercie le Vélo Club Rochefort pour son accompagnement et puis son engagement au profit des féminines pour les accompagner sur les compétitions en mettant tous les moyens en œuvre pour permettre cela.
2: Ça aussi, c'est important, Ludovic, au club, justement, la section féminine et avoir le plus de coureuses.

0: qu'on n'arrive pas à accompagner plus loin. Et donc on a déjà, on n'a pas un très grand nombre de féminines, mais en plus on a une perte énorme, on a une ventilation énorme sur ces licences.
1: C'est-à-dire quand on dit perte, c'est-à-dire que très rapidement, arrivé à la vingtaine, 13 ans, ces jeunes filles arrêtent carrément le vélo.
0: Je parle de l'adolescence, donc c'est 13 ans en fait. Dès 13 ans, on les perd. Elles vont sur la gymnastique, du triathlon, l'athlétisme, d'autres sports. Et donc là, on est accompagné par l'Agence nationale du sport cette année pour encourager la pratique féminine. Donc ça va passer par déjà celles qui sont coureuses, leur faciliter les déplacements, prenant en charge ou quand c'est possible mettre en place aussi mettre à disposition les véhicules du club. On a aussi des organisations qui vont être réservées aux féminines. Donc je vous ai parlé des randonnées, la randonnée gravel, notre randonnée route. On fait un départ que pour les dames, pour qu'elles puissent rouler en groupe entre elles. Et puis derrière, il y a plusieurs actions au cours de l'année. Là, on est accompagné aussi par l'Agence nationale du sport là-dessus.
1: Alors, c'est quand même dommage, c'est effectivement seulement 10 à 12% de femmes licenciées à la Fédération française de cyclisme. Quand on voit quand même le niveau du cyclisme féminin, aussi bien national et encore plus international, moi j'ai en tête dans la région, hein, puisqu'on est quand même une émission qui est avant tout le local et départemental, autour de Charente-Maritime féminin, quand on voit les performances, entre autres au contre-la-montre, hein, j'ai en tête quand même sur 12 km, la gagnante du contre-la-montre qui s'impose à plus de 44 km/h de moyenne, c'est quand même fou de dire on n'arrive pas effectivement à développer ça au niveau de la Fédération française de cyclisme.
0: Il y a peut-être plusieurs raisons. Là, on les perd à l'adolescence. Il ne faut pas oublier que nous, dans le vélo, on est sur des petits nombres déjà de licenciés, de licenciés féminines. Donc chez les jeunes, on n'est pas capable de proposer des compétitions non mixtes. Les filles et les garçons courent ensemble. Donc dans les petites catégories, il n'y a pas forcément encore beaucoup de différences de capacité physique. Mais dès lors qu'arrive la puberté chez les garçons, là on commence à avoir des écarts extrêmement grands. Il ne faut pas oublier qu'en vélo, contrairement à l'athlétisme ou au triathlon, c'est un sport de confrontation. Un sport individuel, mais de confrontation. Ça veut dire que votre performance va dépendre aussi de ce qui se passe autour du peloton. Vous avez beau être le plus costaud, la plus costaud, si derrière tout le monde vous marque, il n'y a pas de course. Alors que quand vous êtes en course à pied, par exemple, je prends cet exemple, un 10 km, la métrique de performance, c'est votre temps que vous avez mis. Et ça dépend. Je ne parle pas forcément de gagner la course, mais ça dépend finalement assez peu du comportement des autres coureurs. Donc c'est peut-être aussi une raison pour laquelle on perd un peu des pratiquantes féminines très tôt, 13 ans. Voilà, et donc vous avez parlé tout de suite de compétition au niveau élite. C'était aussi une erreur qu'on fait au niveau de la fédération, c'est qu'il faut aussi se tourner sur les pratiques loisirs, le gravel, des pratiques ultra-endurance. Par exemple, on a ça dans notre fédération, c'est les BRM, Provet Routier, où on a des distances à parcourir de 200-300 km. Il y a toutes ces disciplines aussi qui font partie du vélo, qui, je pense, peuvent attirer les pratiquantes féminines.
1: Alors, je reviens vers Sandra, parce que c'est quand même elle notre invitée ce soir. Justement, on parle de la pratique, comment on vient au cyclisme. Vous avez un historique de sport quand même assez important. Vous êtes venue au vélo assez tard. Vous avez commencé même par les courses à pied.
2: Oui, tout à fait. Moi, j'ai débuté relativement tard, à partir de 30 ans, sur coureuse à pied sur 10 km et semi-marathon. Et puis, j'ai enchaîné rapidement vers l'enchaînement des disciplines comme le triathlon, où j'ai pu performer sur la longue distance. Et depuis un an exactement, je me suis orientée sur le gravel pour découvrir des territoires proches de la nature, s'éloigner effectivement du bitume et pouvoir rouler 3 heures, 4 heures proche de la nature, sur des chemins, des sentiers, des sous-bois, des chemins plutôt roulants, pas forcément très techniques, mais voilà, se rapprocher de la nature et surtout en sécurité.
1: Alors justement, comme on parle de sécurité, je viens de voir passer une info de nos confrères Sud-Ouest où on nous annonce qu'un jeune enfant de 10 ans à Nieul-sur-Mer, cet après-midi, il a été renversé par un bus. On ne connaît pas les circonstances, hein, bien sûr. Voilà, une fois de plus, et ça, c'est malheureusement des choses qui arrivent de plus en plus souvent, les accidents entre voiture et vélo.
2: Et surtout, je rappelle le port du casque, hein, obligatoire, même pour aller chercher son pain à vélo. On met un casque avec attaché, évidemment, et on respecte le code de la route, même à vélo.
1: Ça, c'est noté, effectivement. Alors, moi, comme on dit, c'est le cordonnier le plus mal chaussé, parce que moi, personnellement, j'ai fait une bonne chute il y a quelques mois, j'avais pas le casque. Bon, il n'y a pas eu de conséquences, mais effectivement, c'est vrai, porter le casque, quelles que soient les circonstances.

0: On va terminer par un rendez-vous début d'hiver, président.
1: Oui, on parlait des pratiques hors route. Alors voilà. Début d'hiver, 8 novembre, on vous donne rendez-vous à Soubise pour la deuxième édition du cyclocross de Soubise. On en avait parlé l'an dernier, c'est une pratique spectaculaire du vélo. Vous êtes avec des vélos de route, mais dans la boue. Là, on a un site qui est magnifique, en bord de Charente. Il va être cette année support du championnat départemental de la Charente-Maritime et du trophée régional des jeunes cyclistes qui se déroule sur 4 manches dans toute la Nouvelle-Aquitaine.
0: Et il est dur, hein, le parcours. D'ailleurs, c'est vous qui l'aviez dessiné l'année dernière, je crois.
1: C'est pas moi, c'est notre secrétaire général qui l'a dessiné. Mais c'est un très beau parcours qui se rapproche de ce qui se fait au niveau national en Coupe de France. C'est très roulant, prendre la vitesse. Là, on va le rendre encore plus roulant pour prendre encore plus de vitesse. Et ça va être exceptionnel.
0: Sandra, c'est quoi la suite de votre programme cycliste ?
2: Eh bien, je serai au départ de la race de la Coubre le 1er novembre. Voilà, donc sur un des parcours plus sablonneux à noter dans vos agendas. N'hésitez pas à venir nous encourager. Et puis, je vise peut-être l'année prochaine à participer sur un nouveau championnat et des épreuves plus importantes.
0: Eh bien, merci à tous les deux. Bon week-end, et puis on a noté ces deux rendez-vous, le 1er novembre et le 8 novembre prochain. Vous pouvez rester avec nous, bien sûr. Il est 18h52 sur l'antenne de Demoiselles, on est dans les temps, et on va retrouver tout de suite donc au téléphone Arnaud Bébian. On parlait justement de triathlon avec Sandra. Eh bien, ce week-end, ce sont les mondiaux de triathlon, et je crois que Arnaud a beaucoup de choses à nous en dire. Bonsoir Arnaud.
3: Oui, bonsoir Patrick.
0: Alors, on avait convenu d'évoquer ces mondiaux dans l'émission de ce soir, parce que je crois qu'il y a des Rochelais qui sont là-bas.
3: Oui, se tiennent jusqu'à dimanche effectivement les championnats du monde de triathlon, et deux Rochelais étaient en lice aujourd'hui, donc voilà, c'est tout chaud. Hein, voilà. Les résultats sont tombés il y a une heure un peu plus d'une heure pour l'un d'entre eux, voilà. Alors tout d'abord, Antoine Lamarche en paratriathlon, que vous aviez reçu il y a quelques mois, a terminé à la 4e place. Alors il ambitionnait un podium,
0: Au pied du podium.
3: Ça a un peu coincé. Ouais, il finit à 1 minute 40 de la 3e place, et voilà, il a un peu coincé dans les 5 km à pied. Il a perdu du temps sur le 3e, qui est un Français, donc voilà. Il est, j'imagine, déçu, parce qu'il envisageait un peu autre chose comme résultat. Mais bon, c'est pas grave, et surtout il est toujours dans la course pour Los Angeles, hein, parce que lui, son objectif, c'est d'être dans les deux Français qui seront aux Jeux paralympiques qui iront aux Jeux paralympiques de Los Angeles. Alors le premier ticket, c'est Alexis Anquincan, qui est double champion paralympique et qui est quasi imbattable. Mais le deuxième ticket, voilà, normal, s'il continue de progresser, ça pourrait le faire. Voilà, donc il lui reste 2 ans pour, enfin pas tout à fait puisque la sélection sera avant, mais voilà, il lui reste quelques mois pour essayer de gagner en constance, parce que finalement il était deuxième cette année, mais là. Voilà, le Français qui bat d'habitude, l'a battu là sur ces championnats du monde, donc ça reste un super résultat, hein. faut pas cracher dessus, mais voilà, quand on s'entraîne plusieurs heures par semaine, en gros, entre 20 et 25 heures, on vise
0: un podium, on vise
3: le plus haut possible, on met un tel investissement qu'on veut finir le plus haut possible au classement. Alors, donc ça, c'était le premier représentant Rochelet, c'est ça, qui était engagé aujourd'hui sur les mondiaux. Et puis, très bonne nouvelle, voilà, la Rochelaise Léawar, elle a décroché la médaille d'argent chez les U23. C'était tout à l'heure en fin d'après-midi, et elle avait remporté les mondiaux en junior, et là, sans transition, on va dire, elle passe chez les U23 et déjà, voilà, vice-championne du monde. Donc,
0: oh là là.
3: C'est un excellent résultat. Hein, voilà.
0: Ça, et ça, c'est surtout, quelqu'un qui devrait être une prochaine invitée dans Studio Sport. Hein.
3: Alors, si vous voulez, Patrick, ouais, si vous voulez.
0: Ah oui.
3: Alors, on est plutôt sur. Elle a 20 ans, donc elle est plutôt sur 2032 ou 2036 au niveau des Jeux Olympiques. Voilà. La référence française, bon, bah, c'est Cassandre Beaugrand, mais voilà, chez les jeunes, donc victoire donc d'Ilona Adoum, la française avec un chrono stratosphérique sur les 10 km à pied, moins de 33 minutes, hein, après avoir déjà avalé 1,5 km de natation et puis 40 km de vélo. Elles ont roulé en 1h03 hein, pour les 40 km, donc ça a pas trop traîné. Et puis donc les 10 km, là, elle les a avalés à plus de 18 km/h, donc ça galopait. Et donc derrière, bah voilà, là, notre Rochelaise qui décroche sa deuxième médaille internationale, puisqu'elle avait décroché l'argent au championnat d'Europe fin juillet. Donc c'est une super saison, et surtout c'est sa première année dans la catégorie d'âge. Donc là, la Française qui l'emporte a 2 ans de plus. Donc on imagine que d'ici 2 ans, avec l'entraînement, le volume, parce que voilà, en fait, on est triathlon, c'est avaler et avaler des heures et des heures d'entraînement dans les 3 sports, voilà, on imagine qu'il y sera encore à un meilleur niveau. Mais en tout cas, voilà, c'est un super résultat pour elle et puis pour le club. Et elle sera en lice la semaine prochaine, hein, voilà, sur la finale de D1 avec La Rochelle, qui tentera de se maintenir chez les femmes. Chez les hommes, ce sera très difficile, mais bon, voilà. En tout cas, c'est un super résultat, hein, une médaille d'argent mondiale.
0: Et même une 4e place, hein. Voilà. Même si la médaille n'est pas au rendez-vous.
3: Bien sûr, on va pas l'oublier, ouais, on va pas l'oublier. Voilà, tout à fait. Voilà, Patrick, ce que je pouvais vous dire sur ces championnats du monde.
0: Eh bien, Arnaud, merci beaucoup. Éventuellement, là, tant que vous êtes à l'antenne, il y a quelques rendez-vous à retenir là, dans les semaines à venir dans votre discipline, que ce soit la course à pied ou triathlon.
3: Oh, ben il y en a tout le temps. On va dire que ce week-end, il y a. Ben, alors, demain, oui, effectivement, demain soir, il y a une course organisée à Niolles-sur-Mer par l'association Niolles Air Pur.
0: Ah, ben, les bouffées d'air pur, et oui.
3: Ouais, c'est ça. Et puis bah demain midi, il y aura le départ de la première édition des 24 heures de Mont-Roy. Donc là, il y a aussi pas mal de courageux qui vont se farcir 24 heures de course.
0: Ouais, ça rappelle moi j'ai entre guillemets, j'ai beaucoup de tendresse pour une épreuve malheureusement maintenant disparue, c'était les 48 heures de Surgères dans une ambiance oui. je vois Ludovic Brivadi qui me regarde avec des grands yeux.
3: Justement demain, il y a justement un légendaire personnage, Jean-Gilles Boussillet, qui prendra le départ des 24 heures de Mont-Roy à 82 ans.
0: 82
3: alors il
0: ne
3: le fait pas seul, hein.
0: Ouais, ouais.
3: Ouais, ouais, il le fait pas seul, il le fait en équipe de deux, mais voilà. Donc, maintenant, il se contente de marcher, on va dire. Mais voilà, il marche toujours c'est une marche très très active, voilà. Donc, il va essayer de parcourir le plus de kilomètres en 24 heures en marchant.
0: Oui, enfin, ça fait quand même voilà. Par équipe de deux sur 24 heures, ça veut dire que vous marchez pendant 12 heures. Bah, quand vous avez 82 ans, moi, je dis chapeau, Monsieur Boussiquet.
3: Oh, bah, il va certainement faire 70 à 80 kilomètres.
0: Ouais. Oui, voilà. Bon, chapeau bas.
3: Ça fait mal aux pieds, tout ça.
0: Ah voilà. Oui, ça fait mal aux pieds. Il y a intérêt à avoir des bonnes chaussures, effectivement. Merci beaucoup, Arnaud. On se retrouve très rapidement.
3: À très bientôt. Merci.
0: Bonne fin de soirée. 18h59 sur l'antenne de Demoiselle. Dans quelques instants, donc, nous allons parler rugby. On devra avoir en ligne donc Mathieu Tetlow. Elle nous a dit de le contacter sur le coup des 19h. Alors, effectivement, rencontre. Quand même très importante hein, pour les Rochelais demain, avec un déplacement à Pau après cette très très dure défaite la semaine dernière à domicile face au Racing de Patrice Colazzo. On va revenir justement avant d'avoir Mathieu, on va revenir sur cette rencontre de la semaine dernière, sur ce qui va se passer, on l'espère que ça va bien se passer demain. On va écouter donc Nathan Bollangier qui est revenu en conférence de presse un petit peu sur cette défaite du week-end dernier au stade Marcel de Flandre.
4: Bah, évidemment très déçu, on avait à cœur de faire un bon match pour nos supporters pour la centième, pour les 100 ans et pour la 150e de D-Line. On s'est un peu trompé sur le terrain, donc on a à cœur de faire mieux la semaine prochaine. Bah, il a manqué comme tout le monde a vu du combat, on a reculé sur tous nos impacts. Et on n'a pas réussi à les déplacer comme on aurait voulu pour les fatiguer. Et du coup, ça les a laissés dans le match. Ils nous ont mis en difficulté, notamment en deuxième mi-temps, on n'a pratiquement pas touché le ballon. Donc voilà, changement de stratégie un peu pour ce week-end. Ouais, c'est sûr que cette défaite, elle nous met un coup moral. Après voilà, on a quand même essayé de vite passer à cette semaine. On sait que voilà, le top 14, c'est chaque semaine, ça peut être différent. On a à cœur de faire un bon match ce week-end justement pour relancer la dynamique. Alors on va essayer de se ressouder un peu, d'abord de remettre un peu plus de combat. Et puis voilà, on arrive avec un groupe un peu changé. On a des joueurs qui vont avoir à cœur de se montrer aussi, donc ça va être un beau défi à relever. Ouais, complètement. Ouais. On sait que voilà, c'est toujours difficile de jouer loin de ses bases. Et voilà, c'était qu'un premier match, mais on a à cœur de remettre la même intensité qu'on avait mis à Toulon. Je pense que chacun a ses qualités. Faut juste qu'on trouve les bonnes stratégies pour pouvoir jouer avec les avantages de tout le monde. Ouais, je suis très content que pour l'instant mon corps m'ait lâché avec toutes les blessures. Et puis voilà, ouais, c'est hyper plaisant de pouvoir enchaîner comme ça. Les coachs me font confiance. On a peut-être moins de cartouches que des joueurs un peu plus expérimentés. Donc c'est à nous justement d'essayer d'en faire le moins possible et de les corriger, en tout cas semaine par semaine, pour pas faire. Bah ouais, du coup j'essaye vraiment de travailler sur le relâchement de mon corps. Je sais qu'à la base je suis quelqu'un d'assez stressé. Et du coup, voilà, jouer beaucoup là-dessus, faire des activités en dehors aussi, relaxation type pêche, je pêche beaucoup.
0: Voilà, Nathan Bollinger, donc un grand nerveux, hein, il nous le dit lui-même, il a besoin de temps en temps de se décontracter. C'est vrai que la pression quand même à ce niveau-là est très importante. Alors, on a donc Mathieu Tetlot en ligne pour parler de cette nouvelle journée. Bonsoir Mathieu.
5: Bonsoir tout le monde.
0: Alors bienvenue, c'est la première fois qu'on vous a à l'antenne pour la reprise de cette saison 2026-2027. Alors Mathieu, je suppose que vous aussi, vous avez dû quand même faire des bonds dans votre fauteuil la semaine dernière en regardant ce match de La Rochelle.
5: Oui, mais c'était, je pense que certains pensaient que c'était match piège et oui, c'était une possibilité, des erreurs, peut-être au niveau de la préparation mentale. Hein, c'est très humain de dire on a fait deux bons matchs et une équipe qui arrive, qu'ils ont pris quand même des résultats assez importants, des contre-performances. Donc tout était orchestré pour vraiment un peu se casser la gueule. Et puis, en fait, je pense que c'est un peu ce qui s'est passé parce que mentalement, peut-être, ils n'étaient pas prêts à mettre la même intensité ou faire ce qui est nécessaire pour aborder ce match de rugby comme il fallait. Ils ont laissé une porte ouverte aux Racing Men qui ont défendu comme des chiens sans faire plus et puis des points, ils ont pris des points quand il fallait prendre des points. Peut-être La Rochelle n'a pas eu la même stratégie dans le match en voulant marquer des essais, mais voilà, ils ont payé ça. Mais bon, je pense que c'est peut-être une erreur de parcours, mais c'est pas non plus catastrophique vu les deux premières victoires. 3 sur 2, c'est pas non plus.
0: Oui, c'est pas la catastrophe, hein, effectivement. C'est vrai qu'en conférence de presse la semaine dernière après le match, le premier Rochelais à être venu face aux journalistes, c'était Oscar Jégou. Et Oscar Jégou, il a commencé tout de suite, première phrase quasiment qu'il a prononcée, il nous a dit on s'est pris pour d'autres. Mais c'est un petit peu ça aussi l'explication. Hein.
5: Ouais, c'est comme je disais, c'est des choses, c'est l'humain. Hein, c'est on a beau répéter à dire voilà, fais attention, mais je pense que psychologiquement la petite voix derrière en disant ouais, mais quand même ça va aller quand même, mais bon, ça l'a pas fait. Et puis sur ce genre de rencontre, je pense que le maître mot de Patrice Colazo envers son équipe, c'était de faire la guerre dans les rugs, de défendre comme des chiens. Voilà, ça ne demandait pas une énorme préparation sur le match. Donc, ils ont pris les points quand il fallait prendre les points. Ils sont accrochés. Puis, comme dans beaucoup de matchs comme ça, le doute s'installe. Et puis, La Rochelle qui avait certainement envie de déployer du jeu comme ils ont l'ambition de faire, on rentre dans la coquille et puis on voit le temps passer, on n'arrive pas à décrocher au score et puis ben voilà, c'est le temps passe et puis finalement ben il n'y a plus le temps et puis ils sont derrière, hein.
0: Alors ce week-end, donc déplacement à Pau, alors ça va être un autre type de combat contre ces Palois. C'est toujours très très compliqué d'aller jouer là-bas. Comment vous la voyez cette rencontre dans les Pyrénées-Atlantiques?
5: Bon, j'ai pas vu l'équipe de Pau, mais je viens de voir l'équipe de La Rochelle, encore un peu remaniée, mais voilà, je pense qu'il se rend compte que la saison elle est longue aussi. Donc là, il a intégré des nouveaux joueurs un petit peu, faire tourner un petit peu. Peut-être l'accent est vraiment sur un comportement, retrouver un peu de jeu, de combat, d'être compétitif et faire à Pau peut-être ce que le Racing a fait à La Rochelle le week-end dernier. C'est-à-dire mettre la guerre, accrocher au score et puis voilà, parce que Pau c'est quand même une équipe qui a envie de jouer avec un combat ça peut aussi rester dans le match. Voilà, c'est peut-être un match intéressant à faire après à ce type de défaite. Voilà, prenez l'exemple de ce qui vient de se vivre,
0: Ouais.
5: mais on mettait ça dans l'autre sens, quoi.
0: Alors Pierre, vous avez Mathieu, vous avez la composition du Stade Rochelais sous les yeux. Bon, certains de nos auditeurs sont certainement déjà allés la voir, pas forcément tous. Alors Pierre va nous donner la composition également au niveau du banc. Il y a des nouveautés et puis il y a des jeunes aussi,
6: C'est
0: hein.
6: surtout très jeune sur le banc. Du niveau du 15 de départ, Louis Panverne, Soutidze et Kuntelia en première ligne. En deuxième ligne, c'est Kanté Samba et Wakanizarava, j'y ai arrivé. Troisième ligne, Mathias Haddad, Grégory Aldrit qui fait son retour, qui n'était pas titulaire la semaine dernière. Et puis Levan Ibodia qui va fêter sa 250e sélection demain du côté de Pau. À la charnière, Nolan Le Garec et la recrue de cet été, Ben Ili. Au niveau des arrières, eh bien nous avons Dovinoku. Et puis, autre recrue également, c'est Vueti Maiwai. Je ne sais pas si je le prononce bien.
0: Ça va. Et il y a le banc, donc.
6: Et j'ai pas fini. Au niveau
0: ah
6: des
0: oui,
6: arrières,
0: pardon.
6: Arrière, il y a Bollangier, Pacôme et Leeds. Et au niveau du banc, eh bien, il y a l'Espio. Bon, ça, c'est classique. Il y a Kadouri, mais il y a également donc Adélaïde, Jégou, Andy Timo, Valentin Bouju, qui a marqué les esprits il y a deux rencontres, Sacha Elissalde et Karl Sorin.
0: Oui, donc ça veut bien dire, hein, Mathieu, quand on regarde la composition et également le banc, ça veut dire quand même que les Rochelais ont bien l'intention de percuter au niveau de l'avant et d'aller, effectivement, vous parliez de combat, bah c'est vraiment ce que les Rochelais ont l'intention de faire, hein.
5: Oui, avec un banc intéressant, l'accent, ça va être sur le début de rencontre, de les accrocher. Je pense aussi, peut-être, les consignes de s'être accroché au score, prenez des points et puis semer le doute dans la tête des Palois, de les un peu déstabiliser. Mais voilà, il y a quand même pas mal de nouveautés. Ça peut être tout ou rien. Ça peut être. Ça peut être une bonne intuition au niveau des entraîneurs ou ça peut être un naufrage, mais bon, restons positifs et il y aura toujours des choses positives à sortir de ces matchs-là. Mais ça me rappelle un peu l'année dernière quand ils ont quand même envoyé des jeunes à Toulon. Voilà, même si le score à la fin était quand même assez conséquent, il y avait quand même des bonnes choses qui sont sorties. Et puis ces joueurs-là, ils gagnent de l'expérience et ça permet aux entraîneurs de voir si comment ils agissent vraiment quand ils se mettent dans les grands bains, dans des conditions qui ne sont pas toujours idéales à la maison devant 18 000 spectateurs. Là, il faut se déplacer dans une grosse équipe et voir au niveau de combativité ce que ça vaut.
0: Alors, dernière question avant de se quitter, Mathieu, comme on vous l'a souvent demandé la saison dernière, c'est votre petit pronostic et vous avez souvent eu raison. Alors, on va vous demander un pronostic pour cette rencontre.
5: Là, vu les débuts de saison du championnat en général, pour un parieur, c'est quand même assez compliqué hein, de cocher des bonnes cases. Donc, moi, je ne vais pas faire plaisir aux supporters rochelais, mais je vois peut-être une défaite d'une vingtaine de points.
0: Ah, quand même, ouais.
5: Ouais, je pense.
0: Eh bien, Mathieu, merci beaucoup. On le note, ce pronostic, et puis on se retrouve très bientôt. Et merci beaucoup d'avoir passé ces quelques minutes avec nous.
5: Je vous en prie, merci, bon week-end et bon courage.
0: À bientôt. 19h11 minutes sur l'antenne de Demoiselles. On va se quitter. On rappellera quand même qu'au niveau rugby, si vous n'avez plus vos billets, je pense que c'est trop tard, hein, puisque demain, effectivement, au stade Marcel de Flandre, chez les dames, il y aura la rencontre France-Canada. Donc les filles de l'équipe de France qui vont affronter donc ces Canadiennes dans le cadre de la Women 15 Global Series.
6: Et, vous avez fait des progrès.
0: Je me suis entraîné toute la semaine. Et c'est juste avant, après, de continuer cette compétition, mais ensuite d'aller jouer à l'étranger, puis chez les Espoirs, les Rochers devront absolument se reprendre en se déplaçant à Rouen. À noter également, ce soir on change de discipline en basket en Elite 2, c'est le lancement du championnat avec les Rochelais qui recevront la formation de Gris Souffel. Voilà donc pour les principales informations, et puis on se retrouve demain matin 7h30, 8h30 pour un petit expresso du sport.
6: Bonne soirée mon cher Patrick.
0: Et bonne soirée mon cher Pierre, et à la semaine prochaine.
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3: À Rochefort, le port de commerce inaugure deux nouvelles installations portuaires, l'immense hangar boulevard Bachelard et les terre-pleins 1 à 5 le long des quais du port de commerce. Donner son sang pour soutenir les enfants souffrant de cancer pédiatrique et leur envoyer des mots d'encouragement, c'est l'objectif de l'opération Septembre en or. À Rochefort, le futur lotissement de Bel Air à Rochefort va pouvoir surgir de terre. La Caro a cédé une parcelle, fin d'un long feuilleton juridique après les recours de PRA. Et la météo, un ciel voilé et des températures douces pour ce week-end. Attention aux arnaques, aux faux gendarmes. La gendarmerie de Charente-Maritime alerte sur les agissements d'escrocs qui se font passer pour des gendarmes de la brigade de Saint-Jean-d'Angély. Ils vous appellent avec le numéro de la brigade à propos d'une fausse affaire de fraude ou d'une convocation à la gendarmerie et essaient alors de vous soutirer des informations personnelles, notamment bancaires. Si vous avez le moindre doute, raccrochez le téléphone et appelez vous-même la gendarmerie ou le 17. Pour rappel, personne ne peut vous demander votre code de carte bancaire, ni un gendarme, ni votre banquier, ni qui que ce soit. Et ne remettez jamais votre carte bancaire à un coursier. À Rochefort, le port de commerce a inauguré deux nouveaux équipements ce vendredi. La réhabilitation des terre-pleins 1 à 5, ceux de l'autre côté de l'immense stade Ferraille et le hangar du côté du boulevard Bachelard qui s'est élevé en quelques mois, bâti sur l'ancien terrain SNCF. Ce hangar doit permettre à l'AMR, l'agence maritime de Rochefort, d'accepter davantage de navires au port. Jean-Yves Briand, le directeur de l'agence maritime de Rochefort.
4: L'idée, c'était surtout de ne plus avoir à dire non pour des besoins de stockage, pour des besoins de navires. On espère récupérer entre 50 et 100 000 tonnes supplémentaires sur le port de Rochefort dans les années qui viennent. Actuellement, ça correspondrait à, on va dire, entre 15 et 20 % supplémentaires de trafic. Mais l'important, disons, c'est que le maintien et l'augmentation de ce trafic, ça puisse surtout permettre le maintien de l'existence de toutes les entreprises qui sont autour du port, les marchands de bois, les marchands de ferraille, qui ont leur personnel, qui ont leurs outils, qui ont leurs machines à faire tourner. Et pour ça, donc, il faut qu'on ait un port performant et disponible.
3: La reprise des terre-pleins facilite la circulation et le stockage des marchandises sur le port. Avec cette phase de travaux terminée, la direction se tourne maintenant vers la zone du côté du boulevard Libération. Les dernières acquisitions foncières vont permettre de gagner encore plus de place pour des entreprises déjà présentes sur le port et en demande d'espace. Céline Viron, la directrice générale du port de commerce Rochefort-Tonnet-Charente.
5: Par notamment nos acteurs de bois qui veulent continuer à développer leur unité de production, donc notamment ISB et SCA qui commencent à créer une grosse unité de production sur le port. Il faudra aller les voir si vous voulez. Mais c'est vrai que du coup, ils sont demandeurs de places de stockage puisque plus ils amènent de machines pour transformer le bois, plus il faut de la matière première qui arrive bien évidemment par navire. Non, pas des palissades, ça sera ouvert. En fait, l'idée aujourd'hui, c'est de travailler sur le lien ville-port et d'être ouvert un peu plus sur la ville. Donc comme ici on n'a pas refait de bâtiment, l'idée c'est pas de refaire des bâtiments, ce sera plutôt des clôtures avec une visibilité sur le port pour montrer notre activité.
3: Coût total des deux nouveaux équipements, 6,2 millions, avec des aides de l'État et de la région. Attention aux baïnes pour ce week-end en Charente-Maritime. Le préfet du département appelle à la plus grande vigilance. Le risque est maximal ce samedi, classé 5 sur 5 et reste très élevé le dimanche avec un niveau de 4 sur 5. 5 communes particulièrement concernées. Grand Village, Plage, Saint-Georges d'Oléron, Saint-Trojan, La Tremblade et les Mats. La baignade est déconseillée sur les plages concernées qui ne sont plus surveillées en cette période. En cas d'urgence, composez le 18 ou le 112 et prudence également à cause des grandes marées qui se dessinent 97 dimanche, 99 lundi. Les promeneurs et les pêcheurs à pied sont également appelés à la plus grande prudence. À Rochefort, le projet de lotissement Bel Air à la Casse aux Prêtres va bientôt sortir de terre. Au dernier conseil de l'agglomération, les élus ont approuvé la cession d'une dernière parcelle qui accueillera les futures constructions. Elle est située à l'est d'Intermarché, de l'autre côté de la voie ferrée. Le lotisseur Acante a transféré le bénéfice du permis de construire à la société Isatis. La fin d'un long bras de fer juridique avec l'association PRA qui contestait le permis de construire sur l'un des derniers terrains encore disponibles à Rochefort. L'occasion pour le président et maire de Rochefort, Hervé Blanchet, de déplorer quand même le temps perdu à cause de ces recours. On l'écoute.
6: C'est une des rares parcelles qui nous reste, en tout cas par rapport au PLU, nous permettant de construire des logements et d'avoir un lotissement. Donc vous avez le plan de composition, le plan de domaine de Bel Air, avec du collectif en logements sociaux, il y en aura 17, et des parcelles, 5 ans, pour des logements d'habitation. Alors, ce n'est pas des parcelles comme autrefois, de 2 500 m² ou 3 000 m². Ce n'est pas la superficie de propriété des uns et des autres aujourd'hui, sûrement. Mais on est sur les 300 et quelques mètres carrés, même 200 et quelques. Donc, évidemment, c'est intéressant. Ce projet a pris du retard suite au recours exercé par certains sur le permis d'aménager, qu'on a perdu au moins 2-3 ans, facile. Ce qui est regrettable parce que les taux d'intérêt entre-temps ont bien augmenté. Et donc, voilà, bref, c'est comme ça. On a acheté au consort Baron les différentes parcelles. Donc, on avait acheté environ 4 hectares, 85, 36 centiares. Et là, on dégage une superficie de 27 190 mètres carrés. Et donc pour un prix de 1 million d'euros hors taxe.
3: Et après toutes ces années, le permis de construire a été légèrement modifié. Le nombre de logements a été revu à la baisse, 17 aujourd'hui contre 20 auparavant. En revanche, plus de lots individuels, 50 contre 48. Il n'en reste d'ailleurs plus que 21 à vendre, avis aux intéressés. Et la 9e fête de la vallée de l'Arnoux, c'est ce dimanche à Réthaud, de 10h à 17h. Au 17, le syndicat des eaux Terre d'Ève et la commune proposent une balade familiale gratuite de 4 km ponctuée d'animations pédagogiques et conviviales, l'occasion de découvrir le patrimoine naturel et culturel de Réthaud et de sensibiliser à la préservation de l'eau et de la biodiversité. Septembre en or, c'est le nom d'une initiative lancée par l'établissement français du sang de Nouvelle-Aquitaine et en particulier à la Maison du Don de Sainte. Il s'agit de sensibiliser aux dons pour les cancers pédiatriques et de rappeler le rôle essentiel des dons du sang, de plasma et de plaquettes dans le parcours de soins des enfants et des adolescents atteints de cancer. Des dons mais aussi des mots adressés aux enfants, l'occasion de créer un lien particulier. Sylvanie Gazian, la directrice adjointe de l'EFS de Nouvelle-Aquitaine.
7: On met à disposition des donneurs des petites cartelettes qu'ils peuvent remplir avec un petit message, un dessin, un poème, ce qu'ils veulent. Et grâce à l'appui de la Ligue contre le cancer, alors Gironde pour Bordeaux, Poitiers et Limoges, les ligues nous accompagnent pour transmettre ensuite ces petits mots aux enfants et aux familles d'enfants malades dans les CHU de Bordeaux, Poitiers et Limoges. On a déjà recueilli plus de 300 mots, c'est-à-dire que les donneurs sont à la fois extrêmement contents de mettre en action la générosité au-delà de leurs dons, c'est-à-dire qu'ils viennent pour faire un don, mais en plus ils peuvent rentrer en contact et faire le lien avec ces enfants malades en leur souhaitant un bon rétablissement, avec quelques mots d'encouragement, avec des petits mots d'espoir pour que ces enfants qui luttent déjà au quotidien sachent qu'ils ne sont pas tout seuls dans leur combat et qu'au-delà du don qui est fait par les donneurs, il y a aussi des cœurs qui battent de l'autre côté pour eux et qui sont là en soutien dans leur combat.
3: Pour donner et participer à l'opération, rendez-vous sur le site internet du Don du Sang ou sur l'application Don de Sang. Les croqueurs de pommes d'Onis et de Saintonge organisent l'opération Une journée au verger ce dimanche à Cabario, un rassemblement annuel d'amateurs de pommes et de variétés anciennes. C'est à la salle des fêtes de 9h30 à 17h à Cabario. Et à Rochefort, c'est le slam dans tous ses états ce samedi à l'occasion de la journée nationale du slam qui célèbre cette année les 40 ans de cette pratique artistique. Plusieurs rendez-vous sont proposés, des déclamations de textes à la braderie des médiathèques à Tonnet-Charente, puis un atelier d'écriture gratuite 14h30 à 16h30 à la médiathèque de Rochefort. Et enfin, à partir de 19h30, le Clos accueillera une soirée festive avec jeux d'écriture, performances et scènes ouvertes. L'ensemble des animations est gratuit. On passe maintenant aux nouvelles du ciel.
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3: Il fait
9: beau, oui, il va faire beau et vous allez pouvoir manger des pommes, Adrien Cabario, vous qui adorez les pommes, demain.
3: C'est le cas.
9: Je sais que c'est le cas.
3: Vous le saviez. Incroyable.
9: Ça sera nuageux dans le ciel de la Charente-Maritime, un peu plus ensoleillé demain après-midi. Du côté des températures, ça baisse aussi, mais ça reste tout de même estival et au-dessus des normales de saison. Vous aurez entre 22 et 27 degrés demain après-midi des îles vers les terres. Et puis notre dimanche, lui, s'annonce voilé avec un soleil qui va tenter de percer et toujours des températures bien élevées.
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3: Merci d'avoir suivi cette édition et bon week-end à l'écoute de Demoiselles.

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1: Bonsoir à tous. Pour demain, samedi 26 septembre, avec la commune de Saint-Trojan-les-Bains qui organise son forum des associations près du marché couvert, l'occasion de découvrir les associations de la commune. Le forum sera suivi d'une auberge espagnole demain de 9h à 14h30 au marché couvert, rue de la République à Saint-Trojan. À Rochefort, demain soir au Rade de la Méduse, dès 19h30, place à Mestica Social Club pour une soirée aux couleurs des Caraïbes, un cocktail métissé généreux et surtout très dansant. Demain samedi à Rochefort, la poésie prend le micro à l'occasion de la journée nationale du slam. Rendez-vous dès 14h30 à la médiathèque pour un atelier d'écriture gratuit sur réservation. Puis à 19h30 au Clos, place à une scène ouverte festive avec les slameuses et slameurs du territoire. Une journée pour écrire, écouter et oser prendre la parole. Rendez-vous à Rochefort au Clos. À Port-des-Barques, demain soir 19h30, la chapelle accueille un concert reggae animé par DJ Bestiole. Une soirée musicale en accès libre organisée au profit des travaux de la chapelle. Alors si vous aimez le reggae et les ambiances conviviales, rendez-vous place Vieille Jeu. À Rochefort, le skate et la musique prennent la scène de 10h à 22h30 avec Skate on Stage qui vous attend au skatepark pour une journée gratuite et ouverte à tous. Initiation demain matin, contest et best trick l'après-midi, puis concert et food trucks à partir de 19h30. À Fora, embarqué pour le Fort Boyard Défi va au programme course de pirogue, étape de la Coupe de France. Initiation au sport polynésien et village avec artisans et tatoueurs. Et demain soir 19h, place un grand spectacle de danse polynésienne, événement gratuit au bord de l'eau à vivre ce week-end. Place à l'humour avec le drôle de festival samedi et dimanche. Trois rendez-vous pour rire et passer un bon moment au Galia Théâtre Cinéma de Sainte. À Sainte, toujours les enfants ont rendez-vous avec les histoires à 16h30 à la médiathèque François Mitterrand qui accueille Sucrepage. Et puis du côté du pays royanais, à Royan, place au village du développement durable, demain de 10h à 18h. Rendez-vous sur l'esplanade Carimel de Kerveneau pour une journée gratuite avec ateliers, animations et conseils pour mieux agir au quotidien. Animation locale, biodiversité, eau, déchets, mobilité. Venez découvrir les solutions concrètes pour préserver notre environnement. C'est la fête des vendanges demain du côté de Saint-Georges-de-Didonne, 9h-18h, animation autour de la vigne, rencontre et ambiance conviviale. Vous ne manquerez pas également le championnat de France de Beach Ultimate demain sur la grande plage de la Grande Conche, samedi et dimanche, ça débute demain matin 8h30. Marché des potiers également demain à Mornac-sur-Seudre, une belle idée de sortie autour de l'artisanat. Et puis ce sont les 20 ans de Cause Country Dancer à partir de 13h30, animation et démonstration pour cet anniversaire à Cause. Voilà pour quelques rendez-vous, très bon week-end.
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streaming et VOD, qu'est-ce que vous allez pouvoir regarder sur vos écrans? De la télé-réalité, pourquoi pas? Aujourd'hui, en ce vendredi, Netflix propose 100% Physique Italie. Eh oui, l'adaptation italienne du concept Physical 100. Les candidats s'affrontent dans une compétition particulièrement exigeante où force, endurance et stratégie sont mises à rude épreuve. Autre chose à découvrir du côté de Prime Video, eh bien tout simplement The Grand Tour. Oui, disponible depuis le 4 septembre dernier, on revient sur de nouveaux présentateurs et toujours autant d'automobiles et de défis.

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1: Bonsoir à tous. Pour demain, samedi 26 septembre, avec la commune de Saint-Rogent-les-Bains qui organise son forum des associations près du marché couvert, l'occasion de découvrir les associations de la commune. Le forum sera suivi d'une auberge espagnole demain de 9h à 14h30 au marché couvert, rue de la République à Saint-Rogent. À Rochefort, demain soir au Rad de la Méduse, dès 19h30, place à Mestica Social Club pour une soirée aux couleurs des Caraïbes, un cocktail métissé généreux et surtout très dansant. Demain samedi à Rochefort, la poésie prend le micro à l'occasion de la journée nationale du slam. Rendez-vous dès 14h30 à la médiathèque pour un atelier d'écriture gratuit sur réservation. Puis à 19h30 au Clos, place à une scène ouverte festive avec les slameuses et slameurs du territoire. Une journée pour écrire, écouter et oser prendre la parole. Rendez-vous à Rochefort au Clos. À Port-des-Barques, demain soir 19h30, la chapelle accueille un concert reggae animé par DJ Bestiole. Une soirée musicale en accès libre organisée au profit des travaux de la chapelle. Alors si vous aimez le reggae et les ambiances conviviales, rendez-vous place Vieille Jeu. À Rochefort, le skate et la musique prennent la scène de 10h à 22h30 avec Skate on Stage qui vous attend au skatepark pour une journée gratuite et ouverte à tous. Initiation demain matin, contest et best trick l'après-midi, puis concert et food trucks à partir de 19h30. À Fora, embarqué pour le Fort Boyard Défi va au programme course de pirogue, étape de la Coupe de France. Initiation au sport polynésien et village avec artisans et tatoueurs. Et demain soir 19h, place un grand spectacle de danse polynésienne, événement gratuit au bord de l'eau à vivre ce week-end. Place à l'humour avec le drôle de festival samedi et dimanche. Trois rendez-vous pour rire et passer un bon moment au Galia Théâtre Cinéma de Sainte. À Sainte, toujours les enfants ont rendez-vous avec les histoires à 16h30 à la médiathèque François Mitterrand qui accueille Sucrepage. Et puis du côté du pays royanais, à Royan, place au village du développement durable, demain de 10h à 18h. Rendez-vous sur l'esplanade Carimel de Kervenot pour une journée gratuite avec ateliers, animations et conseils pour mieux agir au quotidien. Animation locale, biodiversité, eau, déchets, mobilité. Venez découvrir les solutions concrètes pour préserver notre environnement. C'est la fête des vendanges demain du côté de Saint-Georges-de-Didonne, 9h-18h, animation autour de la vigne, rencontre et ambiance conviviale. Vous manquerez pas également le championnat de France de Beach Ultimate demain sur la grande plage de la Grande Conche, samedi et dimanche, ça débute demain matin 8h30. Marché des potiers également demain à Mornac-sur-Seudre, une belle idée de sortie autour de l'artisanat. Et puis ce sont les 20 ans de Cause Country Dancer à partir de 13h30, animation et démonstration pour cet anniversaire à Cause. Voilà pour quelques rendez-vous, très bon week-end.

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1: Et on va commencer avec ce soir sur TF1 du football, Turquie-France. Première journée de la Ligue des Nations de football et première aussi sur le banc de Zinedine Zidane. France 2, la grande veillée des jeunes avec le pape. Oui, en cette fin de première journée du voyage du pape Léon XIV à Paris, le souverain pontife rencontre notamment les jeunes et préside un temps de prière au Stade de France à Saint-Denis. Plus de 80 000 fidèles venus de toute la France et âgés de 17 à 35 ans sont attendus dans les tribunes et sur la pelouse pour cette grande veillée mêlant fête, enseignement et prière au cours de cette soirée qui devrait marquer l'un des temps forts de la visite du pape en France. Plusieurs artistes sont annoncés, parmi lesquels Natacha Saint-Pierre, Monroe, Grégory Turpin ou bien encore Anisha Diouf. Allez, sur France 3, les secrets du Finistère. Canal, le crime du troisième étage. M6, arnaque. TMC, l'élève du cobu. W9, enquête d'action. Et sur Arte, l'homme au cheval blanc. Allez, je vous laisse faire votre choix et par avance, une excellente soirée devant votre télévision.
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